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2: Bonjour, nouvel épisode de Forte Chaleur en France. Météo France, place 16 départements, vigilance orange canicule pour ce lundi. Un anticyclone bloque les températures qui vont grimper encore une fois entre 36 et 40 degrés, notamment dans le sud-ouest et le pourtour méditerranéen. Une vague de chaleur qui devrait se généraliser sur une large partie du pays durant toute la semaine. Les températures devraient encore largement dépasser les normales de saison. Sur le front des incendies, 2000 hectares ont été brûlés dans les Pyrénées-Orientales où le préfet a ordonné le départ de 10 500 habitants. Malgré l'intervention des bombardiers d'eau, le brasier progressait encore, attisé par la sécheresse et le vent. Deux sapeurs-pompiers et un habitant ont été blessés lors de ces opérations. Toujours concernant la canicule, c'est jour de motion de censure pour Sébastien Lecornu. Le Premier ministre s'est engagé par courrier à inscrire au Sénat une proposition de loi sur l'adaptation au changement climatique. Il rejette toutefois la demande de hausse du fonds vert. Le chef du gouvernement appelle à privilégier les compromis alors que le rejet de la motion déposée par les écologistes semble acquis. En politique, Édouard Philippe a lancé sa campagne présidentielle hier à l'Adidas Arena de Paris devant plus de 5000 partisans. Le maire du Havre a dévoilé son slogan « Croire en nous ». Il prône une campagne optimiste. Face à ses concurrents, il a insisté sur son parcours personnel tout en promettant une réforme massive de l'école. Sans nommer Emmanuel Macron, il a marqué sa volonté de rupture avec la pratique actuelle du pouvoir. La Cour des comptes épingle sévèrement la gestion du contrôle aérien. Dans un rapport publié ce lundi, l'institution souligne une dégradation de la performance de la Direction Générale de l'Aviation Civile, marquée par une hausse constante des retards. Malgré des hausses de salaire massives, les magistrats déplorent une organisation du travail encore trop rigide et un temps de travail annuel inférieur à la moyenne du secteur est mauvais pour la fluidité du trafic européen. En football, la gestion arbitrale du match France-Paraguay au cœur des débats après la qualification des Bleus pour les quarts de finale. Malgré une victoire 1-0, les joueurs français ont dénoncé l'agressivité de leurs adversaires et l'arbitre, lui, est critiqué pour son indulgence. Enfin, sur les routes du Tour de France, Isaac Del Toro a remporté la deuxième étape devant son coéquipier Tadej Pogacar. Jonas Vingegaard conserve le maillot jaune. Aujourd'hui, la troisième étape qui va relier l'Espagne aux Pyrénées-Orientales aura bien lieu, mais elle devra se dérouler sans public dans sa partie française à cause des incendies.
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3: Dans ce journal d'actualité locale, on revient sur les rendez-vous du dialogue citoyen, dont la quatrième édition a eu lieu au Collège Catherine de Vivonne, à Rambouillet, mercredi 1er juillet. Étaient présents M. Pierre Bédier, président du conseil départemental, également Mme Clarisse Demont, conseillère départementale, et M. Geoffroy Bax de Keating, vice-président du département. Les élus sont venus à la rencontre des habitants du sud des villes, des élus locaux, avec pour objectif de parler de l'avenir du territoire en matière d'aménagement du territoire, des routes, des transports, de la mobilité, des solidarités, des collèges et de l'environnement. Au micro de RVE, M. Pierre Bédier, président du département.
4: Je pense qu'on est dans un moment où nos concitoyens sont un peu lassés par l'action publique, où ils ont le sentiment qu'on les écoute pas, et quand on ne les écoute pas, en plus qu'on prend des décisions qui ne sont pas celles qu'ils espèrent. Et donc c'est pour nous l'occasion, avec ces concertations citoyennes, d'entendre, d'apporter des réponses, pas forcément des réponses positives, hein. Quand on peut pas, on peut pas. Et j'ai évoqué la situation budgétaire du département qui est catastrophique pour des raisons indépendantes de notre volonté, qui sont le résultat de politiques d'État complètement incohérentes. Mais cette rencontre, voilà, doit servir à améliorer notre capacité à gérer le département au service des habitants et du mieux possible.
3: Dans un tout autre registre, on revient sur l'initiative de la mairie de Gazeran qui, après l'épisode d'infestation des chenilles processionnaires vécues au printemps, a voté la mise en place d'un comité de lutte contre les chenilles processionnaires dont l'objectif est de s'armer pour l'avenir en coordonnant les actions d'information et de lutte en lien avec les autres communes. Ce comité est composé de 4 élus, Christophe Caco, Cyril Robert, Thomas Walter, Emmanuel Leclerc, et est ouvert aux habitants de Gazeran désirant donner de leur temps pour contribuer à cette action. Si vous êtes volontaire, contactez la mairie à accueil@mairie-gazeran.fr. Direction Dourdan, mercredi de 15h à 19h30 à l'espace culturel René Cassin, 11 rue des Vergers Saint-Jacques, avec le Rotary Club de Dourdan et la mairie de Dourdan pour le don de sang avec l'établissement français du sang. C'est sur rendez-vous à dondesang.efs.santé.fr.
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5: Bonjour à tous. Certains départements du sud-est sont encore en vigilance orange à la canicule ce lundi 6 juillet. La prudence est donc de mise. Le soleil brillera sur l'ensemble de l'Hexagone avec un voile nuageux dans le nord qui restera en place toute la journée. Côté température, le mercure affichera 25 degrés à Brest, 29 à Ajaccio et 30 à Tarbes le matin. Il fera jusqu'à 35 degrés à Nantes, 36 à Perpignan et 38 à Toulouse au plus chaud de la journée. Très belle journée à tous.
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6: Bonjour, bienvenue, bon réveil, très bel été à toutes et à tous, Sylvain avec vous pour vous accompagner tout ce mois de juillet. Merci pour votre fidélité. Oui, oui, je suis de retour, voilà, pendant un petit mois, on va le passer ensemble tous les matins. 6h, passé de 5 minutes, on repart en musique avec du bon Alain Souchon ce matin. Olivia Rodrigo, le tout nouveau titre que je vous propose dans quelques instants, juste avant Horoscope. Et le tout nouveau Taylor Swift. Vous êtes sur Herveux sur le 103.7, sur internet www.radioherveux.com. Très bel été, très belles vacances. Bienvenue à tous.

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Bonjour à tous, l'horoscope de ce lundi 6 juillet, on commence avec les béliers. Votre charisme fait des ravages autour de vous. Les taureaux, vous vous sentez bien en ce moment et ça va durer. Les gémeaux, pensez un peu à vous reposer, vous êtes fatigués. Cancer, votre entourage compte sur votre force intérieure. Les lions, attention à votre santé, dormez beaucoup plus. Les vierges, vous faites tourner les têtes et vous êtes en forme. Balance, soyez plus attentifs aux gens que vous aimez. Les scorpions, votre charme et votre charisme sont indéniables. Les sagittaires, votre entourage professionnel vous fait confiance. Les capricornes, laissez enfin entrer l'amour dans votre vie. Les verseaux, faites attention aux excès et dormez un peu plus. Et puis les poissons, vous allez rencontrer quelqu'un qui vous aime.

0: sous la jupe des filles, Alain Souchon sur Antenne d'Hervoche, belle matinée, bon réveil, extrait de l'album, c'est déjà ça, c'était en 1993, hein, entre l'album L'amour à la machine et Les regrets. À noter qu'en 2017, M, alias Mathieu Chédid, bien évidemment, l'avait reprise sur son album hommage Souchon dans l'air. Merci d'être avec nous et très belle route sur 103.7. Votre radio Sud-Yveline vous accompagne avec le meilleur des nouveautés, c'est la Sou, à découvrir, s'appelle Moving, on a également du Miley Cyrus, du Adèle, pour vous accompagner et pour vous réveiller sur la route des vacances. En attendant et avant de retrouver l'actu de votre région, place au programme télé. Bon lundi, belle semaine.
1: 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Ce soir sur TF1, c'est Camping Paradis. Deux chefs au paradis. France 2, meurtre au paradis. France 3, vous allez retrouver le film L'école buissonnière. Sur Canal+, la ville nous appartient. Sur M6, la Coupe du Monde de football. C'est parti pour les huitièmes de finale. Coup d'envoi à 21h de ce huitième. Hein. Vous retrouverez sur W9, Marry Me. Les Mignons vous attendent sur TMC. Appel d'urgence sur TFX. Urgence en Ardèche. Mission périlleuse pour sauveteurs tout terrain. Et puis, je vais vous emmener quelques instants, notamment pour le jeu de la vérité sur TF1, série film. Voilà, je vous laisse sur votre choix. Et par avance, une excellente soirée devant votre télévision.
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L'éphéméride. Nous sommes le lundi 22 juin, le 173e jour de l'année. Nous fêtons les Albans, Alban et Thomas. Alban est une personne sensible qui prend au sérieux tout ce qu'on lui dit. Il ne supporte pas que ses proches complotent contre lui. Journée nationale de réflexion sur le don d'organes et la greffe. L'animatrice et journaliste Wendy Bouchard a 46 ans. Véronica Loubry, 58 ans. Souvenez-vous des bronzes qui bitent son chanteur Jimmy Somerville à 65 ans. Les 77 ans de Meryl Streep. Nicolas Sirkis du groupe Indochine à 67 ans. Il fait de superbes romans. C'est lui qui a écrit Da Vinci Code en 2003. Dan Brown, 62 ans. Emmanuel Seigné, 60 ans. 77 ans de La Roche-Valmont. Et puis les 96 ans de Gilles Jacob. Bon anniversaire à vous aussi, peut-être né un 22 juin. L'éphéméride.

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1: Dans ce journal d'actualité locale, on revient sur les rendez-vous du dialogue citoyen, dont la 4e édition a eu lieu au Collège Catherine de Vivonne à Rambouillet, mercredi 1er juillet. Étaient présents M. Pierre Bédier, président du conseil départemental, également Mme Clarisse Demont, conseillère départementale, et M. Geoffroy Bax de Keating, vice-président du département. Les élus sont venus à la rencontre des habitants du sud des villes et des élus locaux avec pour objectif de parler de l'avenir du territoire en matière d'aménagement du territoire, des routes, des transports, de la mobilité, des solidarités, des collèges et de l'environnement. Au micro de RVE, M. Pierre Bédier, président du département.
2: Je pense qu'on est dans un moment où nos concitoyens sont un peu lassés par l'action publique, où ils ont le sentiment qu'on les écoute pas, et quand on ne les écoute pas, en plus qu'on prend des décisions qui ne sont pas celles qu'ils espèrent. Et donc c'est pour nous l'occasion, avec ces concertations citoyennes, d'entendre, d'apporter des réponses, pas forcément des réponses positives, hein. Quand on peut pas, on peut pas. Et j'ai évoqué la situation budgétaire du département qui est catastrophique pour des raisons indépendantes de notre volonté, qui sont le résultat de politiques d'État complètement incohérentes. Mais cette rencontre, voilà, doit servir à améliorer notre capacité à gérer le département au service des habitants et du mieux possible.
1: Dans un tout autre registre, on revient sur l'initiative de la mairie de Gazeran qui, après l'épisode d'infestation des chenilles processionnaires vécu au printemps, a voté la mise en place d'un comité de lutte contre les chenilles processionnaires dont l'objectif est de s'armer pour l'avenir en coordonnant les actions d'information et de lutte en lien avec les autres communes. Ce comité est composé de 4 élus, Christophe Caco, Cyril Robert, Thomas Walter, Emmanuel Leclerc, et est ouvert aux habitants de Gazeran désirant donner de leur temps pour contribuer à cette action. Si vous êtes volontaire, contactez la mairie à accueil@mairie-gazeran.fr. Direction Dourdan, mercredi de 15h à 19h30, à l'espace culturel René Cassin, 11 rue des Vergers Saint-Jacques, avec le Rotary Club de Dourdan et la mairie de Dourdan pour le don de sang avec l'établissement français du sang. C'est sur rendez-vous à dondesang.efs.santé.fr.
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1: La météo de ce lundi, c'est un ciel qui sera dans l'après-midi voilé avec 31 degrés, dans la soirée 24 et la nuit prochaine 18.
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3: Tous les matins, on va être ensemble tout le mois de juillet. C'est Sullivan qui vous accompagne sur le 103.7. Bienvenue si vous venez de nous rejoindre et surtout très bon réveil sur la route des hits, sur la route du travail. On pense à vous tous les travailleurs, bien évidemment. Tout le monde n'est pas en vacances et je suis là pour vous accompagner, pas avec n'importe quoi, avec la musique que vous aimez, Sting, pour les grands souvenirs. 1987, Englishman in New York. Souvenez-vous, Herve, c'est également le meilleur des nouveautés dans quelques instants avec celle-là sous, je vous l'avais promis. Hein. Moving arrive juste après, celle qui a fait un gros carton sur Disney Chanel, Anna Montana, souvenez-vous, elle est repartie en carrière solo. Miley Cyrus, c'est sur RVE. Belle route avec nous.

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1: Je vous emmène le 22 juin 1940, armistice franco-allemand. Oui, c'est conclu hein, entre le Troisième Reich allemand et les représentants du gouvernement français de Philippe Pétain. Se méprenant sur Hitler, le maréchal Pétain croit pouvoir traiter avec lui, avec celui-ci comme 70 ans plus tôt. Adolf Thiers négocia avec Bismarck dans l'honneur et le respect mutuel. La réalité sera on ne peut plus différente. Désireux de laver l'humiliation de 1918, Hitler exige de signer l'armistice à Retonde, en forêt de Compiègne, dans le wagon historique où fut signé l'armistice du 11 novembre 1918. La délégation française est conduite par le général Charles Hunziker. Le maréchal Kettel, lui, présente un texte de 24 articles qui exclut toute revendication sur les colonies et sur la flotte de guerre pour éviter que colons et marins français n'y trouvent motif de se rallier aux Britanniques encore invaincus. Hitler et sa suite quittent le wagon après la lecture de ce préambule, laissant les négociateurs entre eux. Le général Hunziker ne voit dans les

0: conditions d'armistice, rien qui soit directement contraire à l'honneur, en particulier pour le point envisagé. Il ne s'oppose pas à l'article 19 qui exige que la France remette à l'Allemagne, sur sa demande, tous les ressortissants allemands désignés par le gouvernement du Reich. Il s'agit rien moins que de trahir la parole donnée aux réfugiés politiques et aux juifs allemands. Mais Kettel ne veut pas entendre parler de sa suppression et les Français s'inclinent. 22 juin 40, armistice franco-allemand.
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0: Ça sent l'été, ça sent les vacances, Antenne d'Herbe avec Bruno Mars ce matin. Bienvenue, souvenez de nous rejoindre sur le 103.7. C'est Sullivan qui vous accompagne durant tout le mois de juillet, de 6h jusqu'à 9h, avec le meilleur des nouveautés, le meilleur des anciens titres qu'on aime écouter et réécouter, comme Britney Spears avec Toxic. Mais je vous cale également le meilleur des nouveautés, comme promis, Zazie ce matin, peu importe, hein, nouveauté à découvrir dans quelques instants. On aura également du Solane avec Yoa, Thelma et Louise, nouveauté à découvrir après le chiffre du jour. Belle semaine, bienvenue sur le 103.7.
1: Le chiffre du jour, c'est 3. Une mère de famille vient de mettre au monde une troisième paire de jumeaux sans jamais avoir eu recours à une insémination artificielle. Hein. Cette mère de famille vient de mettre donc au monde une troisième paire de jumeaux, hein, je viens de vous le dire. Une fois, c'est spécial. Deux fois, c'est extraordinaire. Trois fois de suite, eh ben c'est à peine croyable, s'exclame sur Instagram l'hôpital. À propos de Jasmine, hein, cette Allemande vient donc de donner naissance à ses jumeaux. Ses filles Julia, Anja, Valentina, Estefania, Lorraine, Marie sont nées le 27 mai. Jasmine et son mari Andreas avaient déjà accueilli Daniel et Emilio à la fin de l'été 2023. Environ un an plus tard, ce fut au tour de Simone et Anastasia que la troisième grossesse aboutisse également à des jumeaux. N'a donc guère surpris Andreas. Il ne m'est même pas venu à l'esprit qu'il pouvait n'y en avoir qu'un. S'était-il amusé pendant la grossesse de sa femme. La famille bavaroise a été accompagnée lors des trois grossesses et accouchements par la docteure Anja Foster. L'un des deux nouveau-nés porte désormais son nom. D'un point de vue médical, la troisième grossesse de jumeaux est une rareté exceptionnelle, d'autant plus que le couple n'a jamais eu recours à une fécondation artificielle. En fait, c'est un hasard, indique Anja Forster, qui ne s'explique pas véritablement cette folle série. Pour Jasmine et Andrea, cette trajectoire familiale hors du commun est avant tout un grand bonheur. Le couple a toujours souhaité avoir beaucoup d'enfants. C'est vraiment un sentiment formidable, s'émerveille le père de famille.
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2: Bonjour, nouvel épisode de Forte Chaleur en France. Météo France, place 16 départements en vigilance orange canicule pour ce lundi. Un anticyclone bloque les températures qui vont grimper encore une fois entre 36 et 40 degrés, notamment dans le sud-ouest et le pourtour méditerranéen. Une vague de chaleur qui devrait se généraliser sur une large partie du pays durant toute la semaine. Les températures devraient encore largement dépasser les normales de saison. Sur le front des incendies, 2000 hectares ont été brûlés dans les Pyrénées-Orientales où le préfet a ordonné le départ de 10 500 habitants. Malgré l'intervention des bombardiers d'eau, le brasier progressait encore, attisé par la sécheresse et le vent. Deux sapeurs-pompiers et un habitant ont été blessés lors de ces opérations. Toujours concernant la canicule, ces jours de motion de censure pour Sébastien Lecornu, le Premier ministre s'est engagé par courrier à inscrire au Sénat une proposition de loi sur l'adaptation au changement climatique. Il rejette toutefois la demande de hausse du fonds vert. Le chef du gouvernement appelle à privilégier les compromis alors que le rejet de la motion déposée par les écologistes semble acquis. En politique, Édouard Philippe a lancé sa campagne présidentielle hier à l'Adidas Arena de Paris devant plus de 5000 partisans. Le maire du Havre a dévoilé son slogan « Croire en nous ». Il prône une campagne optimiste. Face à ses concurrents, il a insisté sur son parcours personnel tout en promettant une réforme massive de l'école. Sans nommer Emmanuel Macron, il a marqué sa volonté de rupture avec la pratique actuelle du pouvoir. La Cour des comptes épingle sévèrement la gestion du contrôle aérien. Dans un rapport publié ce lundi, l'institution souligne une dégradation de la performance de la direction générale de l'aviation civile, marquée par une hausse constante des retards. Malgré des hausses de salaire massives, les magistrats déplorent une organisation du travail encore trop rigide et un temps de travail annuel inférieur à la moyenne du secteur est mauvais pour la fluidité du trafic européen. En football, la gestion arbitrale du match France-Paraguay au cœur des débats après la qualification des Bleus pour les quarts de finale. Malgré une victoire 1-0, les joueurs français ont dénoncé l'agressivité de leurs adversaires et l'arbitre, lui, est critiqué pour son indulgence. Enfin, sur les roues du Tour de France, Isaac Del Toro a remporté la deuxième étape devant son coéquipier Tadej Pogacar. Jonas Vingegaard conserve le maillot jaune. Aujourd'hui, la troisième étape qui va relier l'Espagne aux Pyrénées-Orientales aura bien lieu, mais elle devra se dérouler sans public dans sa partie française à cause des incendies.
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3: Dans ce journal d'actualité locale, on revient sur les rendez-vous du dialogue citoyen, dont la quatrième édition a eu lieu au Collège Catherine de Vivonne à Rambouillet, mercredi 1er juillet. Étaient présents M. Pierre Bédier, président du conseil départemental, également Mme Clarisse Demont, conseillère départementale, et M. Geoffroy Bax de Keating, vice-président du département. Les élus sont venus à la rencontre des habitants du sud des villes et des élus locaux avec pour objectif de parler de l'avenir du territoire en matière d'aménagement du territoire, des routes, des transports, de la mobilité, des solidarités, des collèges et de l'environnement. Au micro de RVE, M. Pierre Bédier, président du département.
4: Je pense qu'on est dans un moment où nos concitoyens sont un peu lassés par l'action publique, où ils ont le sentiment qu'on les écoute pas, et quand on ne les écoute pas, en plus qu'on prend des décisions qui ne sont pas celles qu'ils espèrent. Et donc c'est pour nous l'occasion, avec ces concertations citoyennes, d'entendre, d'apporter des réponses, pas forcément des réponses positives, hein. Quand on peut pas, on peut pas. Et j'ai évoqué la situation budgétaire du département qui est catastrophique pour des raisons indépendantes de notre volonté, qui sont le résultat de politiques d'État complètement incohérentes. Mais cette rencontre, voilà, doit servir à améliorer notre capacité à gérer le département au service des habitants et du mieux possible.
3: Dans un tout autre registre, on revient sur l'initiative de la mairie de Gazeran, qui après l'épisode d'infestation des chenilles processionnaires vécues au printemps, a voté la mise en place d'un comité de lutte contre les chenilles processionnaires, dont l'objectif est de s'armer pour l'avenir en coordonnant les actions d'information et de lutte en lien avec les autres communes. Ce comité est composé de 4 élus, Christophe Caco, Cyril Robert, Thomas Walter, Emmanuel Leclerc, et est ouvert aux habitants de Gazeran désirant donner de leur temps pour contribuer à cette action. Si vous êtes volontaire, contactez la mairie à accueil@mairie-gazeran.fr. Direction Dourdan, mercredi de 15h à 19h30 à l'espace culturel René Cassin, 11 rue des Vergers Saint-Jacques, avec le Rotary Club de Dourdan et la mairie de Dourdan pour le don de sang avec l'établissement français du sang. C'est sur rendez-vous à dondesang.efs.santé.fr.
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5: Bonjour à tous. Certains départements du sud-est sont encore en vigilance orange à la canicule ce lundi 6 juillet. La prudence est donc de mise. Le soleil brillera sur l'ensemble de l'Hexagone avec un voile nuageux dans le nord qui restera en place toute la journée. Côté température, le mercure affichera 25 degrés à Brest, 29 à Ajaccio et 30 à Tarbes le matin. Il fera jusqu'à 35 degrés à Nantes, 36 à Perpignan et 38 à Toulouse au plus chaud de la journée. Très belle journée à tous.
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6: Bienvenue à toutes et à tous, c'est Sullivan qui vous accompagne tout le mois de juillet de 6h jusqu'à 9h. On va passer la matinée ensemble, tranquillement. On se réveille avec le meilleur des souvenirs Dépêche Mode dans quelques instants. On a également le programme télé et plein de belles choses qui viendront durant cette heure, notamment l'horoscope. Juste avant, nouveauté RVE, Jérémy Frérot, son tout nouveau titre Frérot. Nouveauté à découvrir juste après un grand classique, retour en 2007, Avril Lavigne. On la connaît bien surtout avec ce titre. S'appelle Girlfriends. Je vous souhaite un très bon réveil, une très belle route avec nous.

Bonjour à tous, l'horoscope de ce lundi 6 juillet, on commence avec les béliers. Votre charisme fait des ravages autour de vous. Les taureaux, vous vous sentez bien en ce moment et ça va durer. Les gémeaux, pensez un peu à vous reposer, vous êtes fatigués. Cancer, votre entourage compte sur votre force intérieure. Les lions, attention à votre santé, dormez beaucoup plus. Les vierges, vous faites tourner les têtes et vous êtes en forme. Balance, soyez plus attentifs aux gens que vous aimez. Les scorpions, votre charme et votre charisme sont indéniables. Les sagittaires, votre entourage professionnel vous fait confiance. Les capricornes, laissez enfin entrer l'amour dans votre vie. Les verseaux, faites attention aux excès et dormez un peu plus. Et puis les poissons, vous allez rencontrer quelqu'un qui vous aime.

0: Dépêche Mode, vous les avez reconnus, c'est sur l'antenne d'Herve, sur la route des hits. On ne s'arrête jamais avec Soul et Alice. On aura également du Sound of Legend. Nouveauté à découvrir, mais Herve, sachez-le, c'est également le meilleur des souvenirs. Hein, c'est promis. Et là, attention, du lourd, du très très lourd ce matin avec Indochine, l'aventurier, c'est en 82, et le son des Pet Shop Boys. À 7h30, on fait un point complet sur l'actu de votre région. Ça sera avec Jean-Marc. Tout ça, ça arrive juste avant le programme télé. Je vous souhaite une très belle semaine et un très bon lundi à toutes et à tous.
1: 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Ce soir sur TF1, c'est Camping Paradis. Deux chefs au paradis. France 2, meurtre au paradis. France 3, vous allez retrouver le film L'école buissonnière. Sur Canal+, la ville nous appartient. Sur M6, la Coupe du monde de football. C'est parti pour les huitièmes de finale. Coup d'envoi à 21h de ce huitième. Hein. Vous retrouverez sur W9, Marry Me. Les mignons vous attendent sur TMC. Appel d'urgence sur TFX. Urgence en Ardèche. Mission périlleuse pour sauveteur tout terrain. Et puis, je vais vous emmener quelques instants, notamment pour le jeu de la vérité sur TF1, série film. Voilà, je vous laisse sur votre choix. Et par avance, une excellente soirée devant votre télévision.
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L'éphéméride. Nous sommes le lundi 22 juin, le 173e jour de l'année. Nous fêtons les Albans, Alban et Thomas. Alban est une personne sensible qui prend au sérieux tout ce qu'on lui dit. Il ne supporte pas que ses proches complotent contre lui. Journée nationale de réflexion sur le don d'organes et la greffe. L'animatrice et journaliste Wendy Bouchard a 46 ans. Véronica Loubry, 58 ans. Souvenez-vous des Bronze Kibits, son chanteur Jimmy Somerville à 65 ans. Les 77 ans de Meryl Streep. Nicolas Sirkis du groupe Indochine à 67 ans. Il fait de superbes romans. C'est lui qui a écrit Da Vinci Code en 2003. Dan Brown, 62 ans. Emmanuel Seigné, 60 ans. 77 ans de La Roche-Valmont et puis les 96 ans de Gilles Jacob. Bon anniversaire à vous aussi, peut-être né un 22 juin. 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
1: Dans ce journal d'actualité locale, on revient sur les rendez-vous du dialogue citoyen, dont la quatrième édition a eu lieu au Collège Catherine de Vivonne, à Rambouillet, mercredi 1er juillet. Étaient présents M. Pierre Bédier, président du conseil départemental, également Mme Clarisse Demont, conseillère départementale, et M. Geoffroy Bax de Keating, vice-président du département. Les élus sont venus à la rencontre des habitants du sud des villes et des élus locaux avec pour objectif de parler de l'avenir du territoire en matière d'aménagement du territoire, des routes, des transports, de la mobilité, des solidarités, des collèges et de l'environnement. Au micro de RVE, M. Pierre Bédier, président du département.
2: Je pense qu'on est dans un moment où nos concitoyens sont un peu lassés par l'action publique, où ils ont le sentiment qu'on les écoute pas, et quand on ne les écoute pas, en plus qu'on prend des décisions qui ne sont pas celles qu'ils espèrent. Et donc c'est pour nous l'occasion, avec ces concertations citoyennes, d'entendre, d'apporter des réponses, pas forcément des réponses positives, hein. Quand on peut pas, on peut pas. Et j'ai évoqué la situation budgétaire du département qui est catastrophique pour des raisons indépendantes de notre volonté, qui sont le résultat de politiques d'État complètement incohérentes. Mais cette rencontre, voilà, doit servir à améliorer notre capacité à gérer le département au service des habitants et du mieux possible.
1: Dans un tout autre registre, on revient sur l'initiative de la mairie de Gazan qui, après l'épisode d'infestation des chenilles processionnaires vécues au printemps, a voté la mise en place d'un comité de lutte contre les chenilles processionnaires dont l'objectif est de s'armer pour l'avenir en coordonnant les actions d'information et de lutte en lien avec les autres communes. Ce comité est composé de 4 élus, Christophe Cacot, Cyril Robert, Thomas Walter, Emmanuel Leclerc, et est ouvert aux habitants de Gazan désirant donner de leur temps pour contribuer à cette action. Si vous êtes volontaire, contactez la mairie à accueil@mairie-gazran.fr. Direction Dourdan, mercredi de 15h à 19h30, à l'espace culturel René Cassin, 11 rue des Vergers Saint-Jacques, avec le Rotary Club de Dourdan et la mairie de Dourdan pour le don de sang avec l'établissement français du sang. C'est sur rendez-vous à dondesang.efs.santé.fr.
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1: La météo de ce lundi, c'est un ciel qui sera dans l'après-midi voilé avec 31 degrés, dans la soirée 24 et la nuit prochaine 18.
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4: Et quel plaisir de vous retrouver pour ce mois, tout le mois de juillet. On va être ensemble, 6h, 9h sur l'antenne d'RVE. C'est Sullivan donc ce matin pour vous accompagner avec le meilleur des nouveautés. Sur l'Elise, on aura également le tout nouveau Offenbach avec Starseller, For to the Floor, hein, le remix 2026 dans quelques minutes. Mais RVE, c'est également, attention, le meilleur des souvenirs. Et pas n'importe lesquels. Quand je dis les meilleurs, il y aura du Etienne Dao avec la peau dure. Mais surtout, et là ça va démarrer. Maintenant, le son de Indochine avec l'aventurier. Retour en 1982. Bienvenue. Bon lundi à tous.

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1: Une astuce pour prolonger la durée de vie de la batterie d'un smartphone. La plupart des utilisateurs rechargent leur téléphone jusqu'à 100% puis le laissent brancher toute la nuit. Pourtant, les spécialistes recommandent de maintenir la batterie entre 20% et 80% pour limiter son usure. Il est également conseillé d'éviter les fortes chaleurs, principales ennemies des batteries lithium, désactiver les applis fonctionnant en arrière-plan lorsque vous ne les utilisez pas et réduisez la luminosité automatique lorsque cela est possible. Et enfin, privilégier les chargeurs certifiés par le fabricant.
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0: Le remix de Star Sailor For To The Floor par Offenbach ce matin sur l'antenne nerveuse. Belles vacances, bel été, bon lundi, belle semaine. Voilà, on fait tout. Bienvenue en tout cas sur l'antenne nerveuse, sur 103.7, sur internet www.radionerveux.com. On est ensemble jusqu'à 9h avec la musique que vous aimez. Ça ne s'arrête jamais sur l'antenne nerveuse. Etienne Dao, la peau dure pour terminer 7h. Les nouveautés avec Mauvaise Bouche. Nouveautés dans quelques instants à découvrir juste avant. Place au buzz du jour de ce lundi. Bienvenue sur Antenne Nerveux.
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2: Une tombola d'une école fait le buzz. Oui, cette année, dans cette école primaire de Bretagne, les élèves n'ont pas vraiment besoin d'insister longtemps pour vendre leur ticket de tombola. L'association de parents d'élèves de l'école Saint-Clément de Rennes a dû revoir ses prévisions face à l'engouement suscité par l'opération. Les carnets de tickets s'arrachent à la demande, notamment dépassent de beaucoup celles des années précédentes. Quand j'en ai parlé autour de moi, tout le monde voulait des carnets, raconte Thomas, président de l'appel de l'établissement. Mais pourquoi ? Eh ben, pour comprendre cet enthousiasme inhabituel, faut regarder quand même du côté du premier lot mis en jeu. Oui, le gagnant du premier prix de cette tombola repartira avec 2 places VIP pour assister à l'un des concerts de Céline Dion prévu à Paris à l'automne prochain. Un lot bien loin d'être anodin. Après plusieurs années d'absence, la chanteuse québécoise prépare donc son retour sur scène avec le public français. Les billets se sont vendus à une vitesse record, laissant de nombreux fans frustrés et sans place. Alors forcément, beaucoup voient la tombola de cette école primaire comme une nouvelle chance peu coûteuse de tenter de voir l'artiste en live avec cette tombola. Alors d'habitude, ils vendent entre 3000 et 5000 tickets. Bah, cette fois, ils ont doublé le nombre de tickets de tombola imprimés. Ils sont à 10 000 déjà, notamment le président de l'association, c'est ce qu'il a annoncé, des parents d'élèves.
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2: Bonjour, nouvel épisode de Forte Chaleur en France. Météo France place 16 départements en vigilance orange canicule pour ce lundi. Un anticyclone bloque les températures qui vont grimper encore une fois entre 36 et 40 degrés, notamment dans le sud-ouest et le pourtour méditerranéen. Une vague de chaleur qui devrait se généraliser sur une large partie du pays durant toute la semaine. Les températures devraient encore largement dépasser les normales de saison. Sur le front des incendies, 2000 hectares ont été brûlés dans les Pyrénées-Orientales où le préfet a ordonné le départ de 10 500 habitants. Malgré l'intervention des bombardiers d'eau, le Brasier progressait encore, attisé par la sécheresse et le vent. Deux sapeurs-pompiers et un habitant ont été blessés lors de ces opérations. Toujours concernant la canicule, c'est jour de motion de censure pour Sébastien Lecornu. Le Premier ministre s'est engagé par courrier à inscrire au Sénat une proposition de loi sur l'adaptation au changement climatique. Il rejette toutefois la demande de hausse du fonds vert. Le chef du gouvernement appelle à privilégier les compromis alors que le rejet de la motion déposée par les écologistes semble acquis. En politique, Édouard Philippe a lancé sa campagne présidentielle hier à l'Adidas Arena de Paris devant plus de 5000 partisans. Le maire du Havre a dévoilé son slogan « Croire en nous ». Il prône une campagne optimiste. Face à ses concurrents, il a insisté sur son parcours personnel tout en promettant une réforme massive de l'école. Sans nommer Emmanuel Macron, il a marqué sa volonté de rupture avec la pratique actuelle du pouvoir. La Cour des comptes épingle sévèrement la gestion du contrôle aérien. Dans un rapport publié ce lundi, l'institution souligne une dégradation de la performance de la Direction Générale de l'Aviation Civile, marquée par une hausse constante des retards. Malgré des hausses de salaire massives, les magistrats déplorent une organisation du travail encore trop rigide et un temps de travail annuel inférieur à la moyenne du secteur est mauvais pour la fluidité du trafic européen. En football, la gestion arbitrale du match France-Paraguay au cœur des débats après la qualification des Bleus pour les quarts de finale. Malgré une victoire 1-0, les joueurs français ont dénoncé l'agressivité de leurs adversaires et l'arbitre, lui, est critiqué pour son indulgence. Enfin, sur les routes du Tour de France, Isaac Del Toro a remporté la deuxième étape devant son coéquipier Tadej Pogacar. Jonas Vingegaard conserve le maillot jaune. Aujourd'hui, la troisième étape qui va relier l'Espagne aux Pyrénées-Orientales aura bien lieu, mais elle devra se dérouler sans public dans sa partie française à cause des incendies.
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3: Dans ce journal d'actualité locale, on revient sur les rendez-vous du dialogue citoyen, dont la quatrième édition a eu lieu au Collège Catherine de Vivonne à Rambouillet, mercredi 1er juillet. Étaient présents M. Pierre Bédier, président du conseil départemental, également Mme Clarisse Demont, conseillère départementale, et M. Geoffroy Bax de Keating, vice-président du département. Les élus sont venus à la rencontre des habitants du sud des villes et des élus locaux avec pour objectif de parler de l'avenir du territoire en matière d'aménagement du territoire, des routes, des transports, de la mobilité, des solidarités, des collèges et de l'environnement. Au micro de RVE, M. Pierre Bédier, président du département.
4: Je pense qu'on est dans un moment où nos concitoyens sont un peu lassés par l'action publique, où ils ont le sentiment qu'on ne les écoute pas, et quand on ne les écoute pas, en plus qu'on prend des décisions qui ne sont pas celles qu'ils espèrent. Et donc c'est pour nous l'occasion, avec ces concertations citoyennes, d'entendre, d'apporter des réponses, pas forcément des réponses positives, hein. Quand on ne peut pas, on ne peut pas. Et j'ai évoqué la situation budgétaire du département qui est catastrophique pour des raisons indépendantes de notre volonté, qui sont le résultat de politiques d'État complètement incohérentes. Mais cette rencontre, voilà, doit servir à améliorer notre capacité à gérer le département au service des habitants et du mieux possible.
3: Dans un tout autre registre, on revient sur l'initiative de la mairie de Gazeran qui, après l'épisode d'infestation des chenilles processionnaires vécues au printemps, a voté la mise en place d'un comité de lutte contre les chenilles processionnaires dont l'objectif est de s'armer pour l'avenir en coordonnant les actions d'information et de lutte en lien avec les autres communes. Ce comité est composé de 4 élus, Christophe Caco, Cyril Robert, Thomas Walter, Emmanuel Leclerc, et est ouvert aux habitants de Gazeran désirant donner de leur temps pour contribuer à cette action. Si vous êtes volontaire, contactez la mairie à accueil@mairie-gazeran.fr. Direction Dourdan, mercredi de 15h à 19h30 à l'espace culturel René Cassin, 11 rue des Vergers Saint-Jacques, avec le Rotary Club de Dourdan et la mairie de Dourdan pour le don de sang avec l'établissement français du sang. C'est sur rendez-vous à dondesang.efs.santé.fr.
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5: Bonjour à tous. Certains départements du sud-est sont encore en vigilance orange à la canicule ce lundi 6 juillet. La prudence est donc de mise. Le soleil brillera sur l'ensemble de l'Hexagone avec un voile nuageux dans le nord qui restera en place toute la journée. Côté température, le mercure affichera 25 degrés à Brest, 29 à Ajaccio et 30 à Tarbes le matin. Il fera jusqu'à 35 degrés à Nantes, 36 à Perpignan et 38 à Toulouse au plus chaud de la journée. Très belle journée à tous.
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6: et tout le mois de juillet. On va être ensemble sur le 103.7. J'espère que tout se passe bien, que vous avez passé un excellent week-end. Nouvelle heure qui commence sur Antenne d'Herve, 6h-9h. Sullivan donc qui vous accompagne avec notamment l'actu qui vous concerne. L'actu près de chez vous, ça sera tout à l'heure à 8h30 avec Jean-Marc, l'actu de votre région. On aura également votre programme télé et l'horoscope, le meilleur des souvenirs ce matin. Daniel Balavoine, Vivre ou survivre. Excellente chanson à redécouvrir en 1982. On aura également la grande Sophie, les nouveautés. Ça démarre maintenant pour vous accompagner. Le son des Maroon 5. Le tout nouveau son des Maroon 5, vous pourrez dire, je l'ai entendu pour la première fois ici sur votre radio Sud-Yvelines. Héroïne sur Herve. Bienvenue.

0: Bonjour à tous, l'horoscope de ce lundi 6 juillet, on commence avec les béliers. Votre charisme fait des ravages autour de vous. Les taureaux, vous vous sentez bien en ce moment et ça va durer. Les gémeaux, pensez un peu à vous reposer, vous êtes fatigués. Cancer, votre entourage compte sur votre force intérieure. Les lions, attention à votre santé, dormez beaucoup plus. Les vierges, vous faites tourner les têtes et vous êtes en forme. Balance, soyez plus attentifs aux gens que vous aimez. Les scorpions, votre charme et votre charisme sont indéniables. Les sagittaires, votre entourage professionnel vous fait confiance. Les capricornes, laissez enfin entrer l'amour dans votre vie. Les verseaux, faites attention aux excès et dormez un peu plus. Et puis les poissons, vous allez rencontrer quelqu'un qui vous aime.
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0: Daniel Balavoine à l'instant en Santander Rush, Vivre ou Survivre, on avait découvert ce titre en 1982. 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La musique pour vous accompagner, Angèle et Justice qui arrivent juste avant ce son de Texas. Et surtout, le programme télé de ce lundi. Bienvenue à tous.
1: 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Ce soir sur TF1, c'est Camping Paradis. Deux chefs au paradis. France 2, meurtre au paradis. France 3, vous allez retrouver le film L'école buissonnière. Sur Canal+, la ville nous appartient. Sur M6, la Coupe du Monde de football, c'est parti pour les huitièmes de finale. Coup d'envoi à 21h de ce huitième. Hein. Vous retrouverez sur W9, Marry Me. Les Mignons vous attendent sur TMC. Appel d'urgence sur TFX. Urgence en Ardèche. Mission périlleuse pour sauveteur tout terrain. Et puis, je vais vous emmener quelques instants, notamment pour le jeu de la vérité sur TF1, série film. Voilà, je vous laisse faire votre choix. Et par avance, une excellente soirée devant votre télévision.
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0: 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Nous sommes le lundi 22 juin, le 173e jour de l'année. Nous fêtons les Albans, Alban et Thomas. Alban est une personne sensible qui prend au sérieux tout ce qu'on lui dit. Il ne supporte pas que ses proches complotent contre lui. Journée nationale de réflexion sur le don d'organes et la greffe. L'animatrice et journaliste Wendy Bouchard a 46 ans. Véronica Loubry, 58 ans. Souvenez-vous des Bronski Beats, son chanteur Jimmy Somerville à 65 ans. Les 77 ans de Meryl Streep. Nicolas Sirkis du groupe Indochine à 67 ans. Il fait de superbes romans. C'est lui qui a écrit Da Vinci Code en 2003. Dan Brown, 62 ans. Emmanuel Seigné, 60 ans. 77 ans de La Roche-Valmont et puis les 96 ans de Gilles Jacob. Bon anniversaire à vous aussi, peut-être né un 22 juin.
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1: Dans ce journal d'actualité locale, on revient sur les rendez-vous du dialogue citoyen, dont la 4e édition a eu lieu au Collège Catherine de Vivonne, à Rambouillet, mercredi 1er juillet. Étaient présents M. Pierre Bédier, président du conseil départemental, également Mme Clarisse Demont, conseillère départementale, et M. Geoffroy Bax de Keating, vice-président du département. Les élus sont venus à la rencontre des habitants du sud des villes et des élus locaux avec pour objectif de parler de l'avenir du territoire en matière d'aménagement du territoire, des routes, des transports, de la mobilité, des solidarités, des collèges et de l'environnement. Au micro de RVE, M. Pierre Bédier, président du département.
2: Je pense qu'on est dans un moment où nos concitoyens sont un peu lassés par l'action publique, où ils ont le sentiment qu'on les écoute pas, et quand on ne les écoute pas, en plus qu'on prend des décisions qui ne sont pas celles qu'ils espèrent. Et donc c'est pour nous l'occasion, avec ces concertations citoyennes, d'entendre, d'apporter des réponses, pas forcément des réponses positives, hein. Quand on peut pas, on peut pas. Et j'ai évoqué la situation budgétaire du département qui est catastrophique pour des raisons indépendantes de notre volonté, qui sont le résultat de politiques d'État complètement incohérentes. Mais cette rencontre, voilà, doit servir à améliorer notre capacité à gérer le département au service des habitants et du mieux possible.
1: Dans un tout autre registre, on revient sur l'initiative de la mairie de Gazran qui, après l'épisode d'infestation des chenilles processionnaires vécues au printemps, a voté la mise en place d'un comité de lutte contre les chenilles processionnaires dont l'objectif est de s'armer pour l'avenir en coordonnant les actions d'information et de lutte en lien avec les autres communes. Ce comité est composé de 4 élus, Christophe Caco, Cyril Robert, Thomas Walter, Emmanuel Leclerc, et est ouvert aux habitants de Gazran désirant donner de leur temps pour contribuer à cette action. Si vous êtes volontaire, contactez la mairie à accueil@mairie-gazran.fr. Direction Dourdan, mercredi de 15h à 19h30 à l'espace culturel René Cassin, 11 rue des Vergers Saint-Jacques, avec le Rotary Club de Dourdan et la mairie de Dourdan pour le don de sang avec l'établissement français du sang. C'est sur rendez-vous à dondesang.efs.santé.fr.
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1: La météo de ce lundi, c'est un ciel qui sera dans l'après-midi voilé avec 31 degrés, dans la soirée 24 et la nuit prochaine 18.
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4: RVE, c'est pas n'importe quelle radio, hein, c'est votre radio Sud-Yvelines, votre radio locale. 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Contact@radioRVE.com, la musique avec notamment Coldplay pour les souvenirs du Mike Smith. Juste avant, et avant de retrouver Like to People, la date dans l'histoire, étant de retrouver Chimène Badi. Et ça, c'est entre nous. C'est ce matin, centaine nerveux. Belle route, bel été. Bienvenue.

Bonjour à toutes et à tous, on débute avec la surprise de la nuit à la Coupe du Monde 2026. Le Brésil sort par la petite porte, les Brésiliens ont été éliminés dès les huitièmes de finale par la Norvège. Les partenaires d'Erling Haaland se sont imposés 2-1 grâce à un doublé de l'attaquant de Manchester City au 79e et 89e minute de jeu. Le Brésil n'a riposté qu'en toute fin de rencontre dans le temps additionnel grâce à un pénalty transformé par Neymar à la 90e plus 10. L'ancien Parisien a d'ailleurs annoncé sa retraite internationale dans la foulée après 130 sélections, 80 buts et 59 passes décisives avec la Seleção. Et de leur côté, les Norvégiens affronteront l'Angleterre samedi prochain, car les Anglais ont éliminé le Mexique, pays co-organisateur au Stade Aztec cette nuit. Victoire 3-2 grâce à un doublé de Jude Bellingham et un but d'Harry Kane sur penalty. Les Mexicains ont tenté de revenir dans la partie à chaque fois par Quiñones et Jiménez, en vain, d'autant que les Anglais étaient réduits à 10 après l'expulsion. De Kwanzaa de la 54e minute.

0: 130. En cyclisme, Isaac Del Toro a remporté la deuxième étape du Tour de France 2026 devant son coéquipier chez UAE, Tadej Pogacar. Jonas Vingegaard reste en jaune aujourd'hui. La troisième étape du Tour de France reliant l'Espagne à la France aura bien lieu, mais se déroulera sans public dans sa partie française à cause des incendies qui touchent les Pyrénées-Orientales. Et puis en F1, le monégasque Charles Leclerc a remporté le Grand Prix de Grande-Bretagne hier. Le pilote Ferrari a devancé trois Britanniques, George Russell et Lewis Hamilton sur le podium et Lando Norris à la quatrième place. Antonelli reste en tête du classement général. Très belle journée de sport.
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1: Je vous emmène le 22 juin 1940, armistice franco-allemand. Oui, c'est conclu hein, entre le Troisième Reich allemand et les représentants du gouvernement français de Philippe Pétain. Se méprenant sur Hitler, le maréchal Pétain croit pouvoir traiter avec lui, avec celui-ci comme 70 ans plus tôt. Adolf Thiers négocia avec Bismarck dans l'honneur et le respect mutuel. La réalité sera on ne peut plus différente. Désireux de laver l'humiliation de 1918, Hitler exige de signer l'armistice à Retonde, en forêt de Compiègne, dans le wagon historique où fut signé l'armistice du 11 novembre 1918. La délégation française est conduite par le général Charles Hunziker. Le maréchal Kettel, lui, présente un texte de 24 articles qui exclut toute revendication sur les colonies et sur la flotte de guerre pour éviter que colons et marins français n'y trouvent motif de se rallier aux Britanniques. Encore invaincu, Hitler et sa suite quittent le wagon après la lecture de ce préambule.

0: Laissant les négociateurs entre le général Hunzinger ne voit dans les conditions d'armistice rien qui soit directement contraire à l'honneur, en particulier pour le point envisagé. Il ne s'oppose pas à l'article 19 qui exige que la France remette à l'Allemagne, sur sa demande, tous les ressortissants allemands désignés par le gouvernement du Reich. Il s'agit rien moins que de trahir la parole donnée aux réfugiés politiques et aux juifs allemands. Mais Kettel ne veut pas entendre parler de sa suppression et les Français s'inclinent. 22 juin 40, armistice franco-allemand.
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0: franchement, moi je suis fan, Zombie à l'instant, sur Antenne Nerveux, et c'est sur ce titre qu'on va se quitter, pour mieux se retrouver maintenant demain, à partir de quelle heure? À partir de 6h du matin, Sullivan qui vous accompagne tout l'été, tout le mois de juillet plutôt, de 6h jusqu'à 9h, en musique, avec Manon, Lisa, Maël pour les nouveautés, Mylène Farmer. C'est une belle journée que je vous souhaite également, à retrouver dans le prochain quart d'heure. On se donne donc rendez-vous demain à partir de 6h. Ce soir, ça sera Jean-Marc avec vous, l'actu People, ça c'est maintenant. Je vous embrasse très fort, je vous souhaite une très belle journée, plein de poutous. Allez, à demain, 6h. Bye bye, ciao.
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2: L'acteur et réalisateur Philippe Lachaud sera le président du jury du 30e festival de l'Alpe d'Huez qui se tiendra du 18 au 24 janvier 2027. Il succède aux actrices Audrey Lamy, Elsa Silberstein et Valérie Bonneton. Philippe Lachaud s'est dit honoré d'avoir été choisi pour ce festival car c'est là qu'il est né en tant que réalisateur en 2014 avec la projection de son premier film Babysitting. Les deux prix remportés avec ce film ont clairement changé sa vie et ce souvenir restera le plus marquant de toute sa carrière selon ses propres mots.
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1: Et à 237, il est 9h, je vous souhaite une belle matinée. On va tout de suite retrouver un point sur l'actualité.
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3: Bonjour, ça va encore chauffer cette semaine. 16 départements de l'Ouest et du pourtour méditerranéen sont en vigilance orange canicule. Un nouvel épisode de forte chaleur avec des pointes à 40 degrés qui devraient s'installer durablement sur la France. Une météo qui n'arrange rien du côté des incendies dans les Pyrénées-Orientales. Le feu a déjà parcouru plus de 4600 hectares au total. Une vingtaine de communes, soit environ 10 000 personnes, ont été évacuées. Le feu n'est toujours pas fixé. Le ministre de l'Intérieur, Laurent Nunez, qui va se rendre sur place dans l'après-midi, a évoqué une saison compliquée et a déclaré qu'à l'échelle nationale, 11 000 hectares ont été brûlés cette année contre 5 700 l'an dernier à la même époque. Toujours en lien avec les fortes chaleurs, le Premier ministre Sébastien Lecornu va devoir faire face à une motion de censure ce lundi. Elle a été déposée par les écologistes pour protester contre la gestion de la canicule par le gouvernement et sera notamment signée par les socialistes. Un coup de théâtre dans l'affaire Jubilard. 5 ans après la disparition de son épouse Delphine dans le Tarn, Cédric Jubilard est passé aux aveux. Il reconnaît sa pleine responsabilité dans le meurtre commis en décembre 2020, condamné à 30 ans de réclusion en première instance. Il se dit désormais prêt à collaborer avec la justice pour localiser le corps de la victime. En Ukraine, des bombardements russes ont fait au moins 10 morts tôt ce matin dans la région de Kiev. Des frappes qui ont été menées alors qu'un sommet de l'OTAN doit se tenir demain à Ankara, en Turquie, en présence du président Emmanuel Macron. Du sport et du football avec la Coupe du Monde qui se poursuit. L'Angleterre a remporté son match contre le Mexique 3-2 et la Norvège a éliminé le Brésil. Et puis un coup de pression en coulisses pour les Bleus. La Fédération Française de Football envisage de déposer une réclamation auprès de la FIFA pour contester le carton jaune reçu par Michael Olise lors du 8e de finale contre le Paraguay samedi. Les images de l'altercation semblent disculper l'attaquant français. Il ne semble pas avoir poussé son adversaire. Enfin du cyclisme avec le Tour de France, c'est Isaac Del Toro qui a remporté la deuxième étape hier devant son coéquipier Tadej Pogacar. Mais c'est Jonas Vingegaard qui conserve le maillot jaune. Aujourd'hui, la troisième étape de ce tour va relier l'Espagne aux Pyrénées-Orientales et devrait bien avoir lieu, mais devra se dérouler sans public et avec le strict minimum, en tout cas dans sa partie française, à cause des incendies qui font toujours rage dans la région.
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4: Dans ce journal d'actualité locale, on revient sur les rendez-vous du dialogue citoyen, dont la 4e édition a eu lieu au Collège Catherine de Vivonne, à Rambouillet, mercredi 1er juillet. Étaient présents M. Pierre Bédier, président du conseil départemental, également Mme Clarisse Demont, conseillère départementale, et M. Geoffroy Bax de Keating, vice-président du département. Les élus sont venus à la rencontre des habitants du sud des villes et des élus locaux avec pour objectif de parler de l'avenir du territoire en matière d'aménagement du territoire, des routes, des transports, de la mobilité, des solidarités, des collèges et de l'environnement. Au micro de RVE, M. Pierre Bédier, président du département.
5: Je pense qu'on est dans un moment où nos concitoyens sont un peu lassés par l'action publique, où ils ont le sentiment qu'on ne les écoute pas, et quand on ne les écoute pas, en plus qu'on prend des décisions qui ne sont pas celles qu'ils espèrent. Et donc c'est pour nous l'occasion, avec ces concertations citoyennes, d'entendre, d'apporter des réponses, pas forcément des réponses positives, hein. Quand on ne peut pas, on ne peut pas. Et j'ai évoqué la situation budgétaire du département qui est catastrophique pour des raisons indépendantes de notre volonté, qui sont le résultat de politiques d'État complètement incohérentes. Mais cette rencontre, voilà, doit servir à améliorer notre capacité à gérer le département au service des habitants et du mieux possible.
4: Dans un tout autre registre, on revient sur l'initiative de la mairie de Gazeran qui, après l'épisode d'infestation des chenilles processionnaires vécues au printemps, a voté la mise en place d'un comité de lutte contre les chenilles processionnaires dont l'objectif est de s'armer pour l'avenir en coordonnant les actions d'information et de lutte en lien avec les autres communes. Ce comité est composé de 4 élus, Christophe Caco, Cyril Robert, Thomas Walter, Emmanuel Leclerc, et est ouvert aux habitants de Gazeran désirant donner de leur temps pour contribuer à cette action. Si vous êtes volontaire, contactez la mairie à accueil@mairie-gazeran.fr. Direction Dourdan, mercredi de 15h à 19h30 à l'espace culturel René Cassin, 11 rue des Vergers Saint-Jacques, avec le Rotary Club de Dourdan et la mairie de Dourdan pour le don de sang avec l'établissement français du sang. C'est sur rendez-vous à dondesang.efs.santé.fr.
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6: Bonjour à tous. Certains départements du sud-est sont encore en vigilance orange à la canicule ce lundi 6 juillet. La prudence est donc de mise. Le soleil brillera sur l'ensemble de l'hexagone avec un voile nuageux dans le nord qui restera en place toute la journée. Côté température, le mercure affichera 25 degrés à Brest, 29 à Ajaccio et 30 à Tarbes le matin. Il fera jusqu'à 35 degrés à Nantes, 36 à Perpignan et 38 à Toulouse au plus chaud de la journée. Très belle journée à tous.

Bonjour à tous, l'horoscope de ce lundi 6 juillet, on commence avec les béliers. Votre charisme fait des ravages autour de vous. Les taureaux, vous vous sentez bien en ce moment et ça va durer. Les gémeaux, pensez un peu à vous reposer, vous êtes fatigués. Cancer, votre entourage compte sur votre force intérieure. Les lions, attention à votre santé, dormez beaucoup plus. Les vierges, vous faites tourner les têtes et vous êtes en forme. Balance, soyez plus attentifs aux gens que vous aimez. Les scorpions, votre charme et votre charisme sont indéniables. Les sagittaires, votre entourage professionnel vous fait confiance. Les capricornes, laissez enfin entrer l'amour dans votre vie. Les verseaux, faites attention aux excès et dormez un peu plus. Et puis les poissons, vous allez rencontrer quelqu'un qui vous aime.

0: Le programme télé. Ce soir sur TF1, c'est Camping Paradis. Deux chefs au paradis. France 2, meurtre au paradis. France 3, vous allez retrouver le film L'école buissonnière. Sur Canal+, la ville nous appartient. Sur M6, la Coupe du Monde de football. C'est parti pour les huitièmes de finale. Coup d'envoi à 21h de ce huitième. Vous retrouverez sur W9, Marry Me. Les Mignons vous attendent sur TMC. Appel d'urgence sur TFX. Urgence en Ardèche. Mission périlleuse pour sauveteur tout terrain. Et puis, je vais vous emmener quelques instants, notamment pour le jeu de la vérité sur TF1, série film. Voilà, je vous laisse faire votre choix. Et par avance, une excellente soirée devant votre télévision.
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L'éphéméride. Nous sommes le lundi 22 juin, le 173e jour de l'année. Nous fêtons les Alban, Alban et Thomas. Alban est une personne sensible qui prend au sérieux tout ce qu'on lui dit. Il ne supporte pas que ses proches complotent contre lui. Journée nationale de réflexion sur le don d'organes et la greffe. L'animatrice et journaliste Wendy Bouchard a 46 ans. Véronica Loubry, 58 ans. Souvenez-vous des Bronze Kibit, son chanteur Jimmy Somerville à 65 ans. Les 77 ans de Meryl Streep. Nicolas Sirkis du groupe Indochine à 67 ans. Il fait de superbes romans. C'est lui qui a écrit Da Vinci Code en 2003. Dan Brown, 62 ans. Emmanuel Seigné, 60 ans. 77 ans de La Roche-Valmont et puis les 96 ans de Gilles Jacob. Bon anniversaire à vous aussi, peut-être né un 22 juin. L'éphéméride.

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1: Bonjour à toutes et à tous, bienvenue dans notre série hebdo sur l'histoire des villes et villages ici d'Yvelines. Cette semaine, cap sur Clairefontaine en Yvelines, une minute pour remonter le temps, c'est parti. Le moulin de Villegris, construit autour du XVIIIe siècle, dépendait autrefois de l'abbaye Notre-Dame de Clairefontaine. Alimenté par la rivière Rabette, il servait aux activités traditionnelles liées aux meuniers et au bois. Au XXe siècle, le moulin cesse toute activité, mais reste un témoin précieux de l'histoire économique et architecturale du village. Puis, le moulin accueillit la famille Wilson. George Wilson, acteur et metteur en scène, dirigea le Théâtre National Populaire dans les années 1960. Et son fils, Lambert Wilson, devient un acteur de renommée internationale. Leur présence au moulin a permis de préserver ce lieu historique tout en lui donnant une dimension culturelle et vivante. Aujourd'hui, niché entre étangs et forêts, le moulin de Villegris reste un symbole de patrimoine local, un rappel du passé artisanal, de la mémoire des anciens métiers, mais aussi de l'attachement de Clairefontaine à la culture.
2: Je vous avais prévenu hier que les informations que j'avais trouvées étaient plutôt pas banales et j'espère qu'elles vous a plu. On se retrouve demain pour un nouvel épisode sur Clairefontaine, sur RVE.

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1: Bonjour Lionel.
2: Bonjour.
1: Vous allez nous parler aujourd'hui d'étoiles population 3.
2: Oui.
1: C'est quoi ça?
2: Alors les étoiles population 3 sont les toutes premières étoiles à s'être formées dans l'histoire de l'univers. Et le télescope spatial James Webb a pour objectif, entre autres, de les débusquer. Et c'est peut-être ce qu'il a fait dans une galaxie lointaine. Il y a découvert une composition chimique intrigante qui pourrait être la signature de la présence d'étoiles de masse colossale, des milliers de fois plus massives que le Soleil. On est dans la galaxie GS3073 et le télescope James Webb a observé un déséquilibre fort entre l'azote et l'oxygène, une surabondance en azote qui ne correspond à aucun type d'étoile connue aujourd'hui. Et les astronomes pensent détenir là la preuve indirecte de la présence d'étoiles géantes. Pour les astronomes, seules des étoiles géantes peuvent générer une telle abondance en azote. Les simulations parviennent à expliquer le fonctionnement interne de telles étoiles. L'azote jouerait donc le rôle d'un traceur chimique important dans la traque des étoiles de population 3. Et le télescope spatial James Webb devrait permettre d'identifier d'autres galaxies avec une surabondance en azote qui prouverait que l'univers jeune était peuplé d'étoiles géantes. 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
1: Vous écoutez RVE, il est 10h, on va tout de suite retrouver un point sur l'information.
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2: Dans ce journal d'actualité locale, on revient sur les rendez-vous du dialogue citoyen, dont la 4e édition a eu lieu au Collège Catherine de Vivonne, à Rambouillet, mercredi 1er juillet. Était présent M. Pierre Bédier, président du Conseil départemental, également Mme Clarisse Demont, conseillère départementale, et M. Geoffroy Bax de Keating, vice-président du département. Les élus sont venus à la rencontre des habitants du sud des villes et des élus locaux avec pour objectif de parler de l'avenir du territoire en matière d'aménagement du territoire, des routes, des transports, de la mobilité, des solidarités, des collèges et de l'environnement. Au micro de RVE, M. Pierre Bédier, président du département.
3: Je pense qu'on est dans un moment où nos concitoyens sont un peu lassés par l'action publique, où ils ont le sentiment qu'on les écoute pas, et quand on ne les écoute pas, en plus qu'on prend des décisions qui ne sont pas celles qu'ils espèrent. Et donc c'est pour nous l'occasion, avec ces concertations citoyennes, d'entendre, d'apporter des réponses, pas forcément des réponses positives, hein. Quand on peut pas, on peut pas. Et j'ai évoqué la situation budgétaire du département qui est catastrophique pour des raisons indépendantes de notre volonté, qui sont le résultat de politiques d'État complètement incohérentes. Mais cette rencontre, voilà, doit servir à améliorer notre capacité à gérer le département au service des habitants et du mieux possible.
2: Dans un tout autre registre, on revient sur l'initiative de la mairie de Gazeran, qui après l'épisode d'infestation des chenilles processionnaires vécues au printemps, a voté la mise en place d'un comité de lutte contre les chenilles processionnaires, dont l'objectif est de s'armer pour l'avenir en coordonnant les actions d'information et de lutte en lien avec les autres communes. Ce comité est composé de 4 élus, Christophe Caco, Cyril Robert, Thomas Walter, Emmanuel Leclerc, et est ouvert aux habitants de Gazeran désirant donner de leur temps pour contribuer à cette action. Si vous êtes volontaire, contactez la mairie à accueil@mairie-gazeran.fr. Direction Dourdan, mercredi de 15h à 19h30, à l'espace culturel René Cassin, 11 rue des Vergers Saint-Jacques, avec le Rotary Club de Dourdan et la mairie de Dourdan pour le don de sang avec l'établissement français du sang. C'est sur rendez-vous à dondesang.efs.santé.fr.
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4: Bonjour à tous. Certains départements du sud-est sont encore en vigilance orange à la canicule ce lundi 6 juillet. La prudence est donc de mise. Le soleil brillera sur l'ensemble de l'Hexagone avec un voile nuageux dans le nord qui restera en place toute la journée. Côté température, le mercure affichera 25 degrés à Brest, 29 à Ajaccio et 30 à Tarbes le matin. Il fera jusqu'à 35 degrés à Nantes, 36 à Perpignan et 38 à Toulouse au plus chaud de la journée. Très belle journée à tous.

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1: Lors de la dernière séance départementale du Conseil départemental des Yvelines, le 20 février dernier, le département a débuté un projet inédit en France avec la création de 5 villages dédiés à l'accueil des mineurs non accompagnés. Pensés comme de véritables lieux de vie et d'insertion, ils permettront d'accompagner durablement ces jeunes vers l'autonomie. Ces 5 villages accueilleront des jeunes de 14 à 21 ans, relevant de l'aide sociale à l'enfance et seront donc construits par le département. Ce dispositif innovant repose sur un accueil en unité de vie à taille humaine, complété par un accompagnement global, scolarité, insertion professionnelle et sociale, accès aux soins, activités sportives et culturelles. Le premier village, Chénier, situé à Mantes-la-Jolie, ouvrira en mai 2026 et bénéficiera d'un soutien de l'État à hauteur de 730 000 euros pour l'investissement initial. Pour son fonctionnement sur la période courant jusqu'en 2027, le département a sollicité une subvention du Fonds social européen plus de 724 747 euros. Plus d'informations sur la protection de l'enfance en allant sur le site yveline-info.fr.

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0: RVE 1037, bienvenue à vous. Il est 11h, on fait un point sur la formation.
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2: Dans ce journal d'actualité locale, on revient sur les rendez-vous du dialogue citoyen, dont la quatrième édition a eu lieu au Collège Catherine de Vivonne, à Rambouillet, mercredi 1er juillet. Étaient présents M. Pierre Bédier, président du conseil départemental, également Mme Clarisse Demont, conseillère départementale, et M. Geoffroy Bax de Keating, vice-président du département. Les élus sont venus à la rencontre des habitants du sud des villes et des élus locaux avec pour objectif de parler de l'avenir du territoire en matière d'aménagement du territoire, des routes, des transports, de la mobilité, des solidarités, des collèges et de l'environnement. Au micro de RVE, M. Pierre Bédier, président du département.
3: Je pense qu'on est dans un moment où nos concitoyens sont un peu lassés par l'action publique, où ils ont le sentiment qu'on les écoute pas, et quand on ne les écoute pas, en plus qu'on prend des décisions qui ne sont pas celles qu'ils espèrent. Et donc c'est pour nous l'occasion, avec ces concertations citoyennes, d'entendre, d'apporter des réponses, pas forcément des réponses positives, hein. Quand on peut pas, on peut pas. Et j'ai évoqué la situation budgétaire du département qui est catastrophique pour des raisons indépendantes de notre volonté, qui sont le résultat de politiques d'État complètement incohérentes. Mais cette rencontre, voilà, doit servir à améliorer notre capacité à gérer le département au service des habitants et du mieux possible.
2: Dans un tout autre registre, on revient sur l'initiative de la mairie de Gazran qui, après l'épisode d'infestation des chenilles processionnaires vécues au printemps, a voté la mise en place d'un comité de lutte contre les chenilles processionnaires dont l'objectif est de s'armer pour l'avenir en coordonnant les actions d'information et de lutte en lien avec les autres communes. Ce comité est composé de 4 élus, Christophe Caco, Cyril Robert, Thomas Walter, Emmanuel Leclerc, et est ouvert aux habitants de Gazran désirant donner de leur temps pour contribuer à cette action. Si vous êtes volontaire, contactez la mairie à accueil@mairie-gazran.fr. Direction Dourdan, mercredi de 15h à 19h30, à l'espace culturel René Cassin, 11 rue des Vergers Saint-Jacques, avec le Rotary Club de Dourdan et la mairie de Dourdan pour le don de sang avec l'établissement français du sang. C'est sur rendez-vous à dondesang.efs.santé.fr.
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2: La météo de ce lundi, c'est un ciel qui sera dans l'après-midi voilé avec 31 degrés, dans la soirée 24 et la nuit prochaine 18.

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0: dans ce journal de la communauté d'agglomération Rambouillet Territoire, nous allons parler de la nouvelle maison de la randonnée qui a ouvert ses portes à Saint-Arnoult-en-Yvelines le 1er avril 2026 dernier, et ce, dans les anciens locaux de l'office de tourisme de Saint-Arnoult-en-Yvelines. L'orangerie des remparts accueillera donc les amateurs de randonnée. Ces derniers trouveront sur place de la documentation et des conseils sur les différents circuits à faire à pied, à vélo ou encore à cheval. Les itinéraires proposés devraient mettre en lumière le patrimoine boisé naturel du sud Yvelines, rochers d'Angennes, pavillons de Pourras, Petit Moulin, Vaux de Cernay, château de Rambouillet ou encore château de Pinceloup qui feront partie des découvertes. La maison de la randonnée, sous la direction de l'office de tourisme de Rambouillet Territoire, est ouverte le mercredi et dimanche de 9h30 à 12h30 et de 13h30 à 17h30. Plus d'informations sur rt78.fr.
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0: Bon appétit à toutes et à tous, il est exactement midi.
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2: Bonjour à tous. Dans les Pyrénées-Orientales, l'accalmie de la nuit n'a été que de courte durée. La lutte des pompiers a repris ce matin. L'incendie parti de Trévillac a déjà parcouru plus de 4600 hectares de végétation, entraîné l'évacuation de plus de 10 000 personnes et il n'est toujours pas fixé. Un incendie qui a également un impact sur le Tour de France. La troisième étape reliant Granollers en Espagne aux Angles dans les Pyrénées-Orientales aujourd'hui devra se faire sans public dans sa partie française en raison de la mobilisation des secours sur l'incendie. Un feu de forêt également dans une zone de montagne difficile d'accès sur le territoire de la commune de Die dans la Drôme. Il a progressé cette nuit. La surface parcourue est désormais de 450 hectares. Et la saison s'annonce particulièrement compliquée. Selon le ministre de l'Intérieur, 11 000 hectares de forêt ont déjà brûlé contre 5 700 l'an dernier à la même période. Dans le même temps, 16 départements de l'Ouest et du pourtour méditerranéen sont en vigilance orange canicule ce lundi. Les députés socialistes ne voteront pas la motion de censure déposée par les écologistes. Elle a pour but de sanctionner une impréparation au changement climatique et aux canicules du gouvernement. En l'absence du soutien du RN et du PS, la motion n'a aucune chance d'être votée. C'est un véritable coup de théâtre dans l'affaire Delphine Jubillard. Son mari, Cédric, a avoué un meurtre dans une lettre écrite à ses avocats. 5 ans après les faits, il dit vouloir offrir une véritable sépulture à la mère de ses enfants. Un retournement radical alors qu'il niait jusqu'ici toute implication dans la disparition de son épouse. Le corps de la victime se trouverait à quelques kilomètres seulement du domicile du couple à Cagnac-les-Mines, dans le Gard. Ce drame en Isère, un jeune randonneur porté disparu depuis plus d'une semaine dans le massif de Beldon a été retrouvé mort au pied d'un massif. Il avait 19 ans. Sport et football, et ce choc, hier soir, le Brésil a été éliminé de la compétition dès les huitièmes de finale par une vaillante équipe de Norvège. Score final 2-1. Le Mexique est l'un des pays organisateurs, est également éliminé après s'être incliné 3-2 face à l'Angleterre.
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3: Dans ce journal d'actualité locale, on revient sur les rendez-vous du dialogue citoyen, dont la 4e édition a eu lieu au Collège Catherine de Vivonne à Rambouillet, mercredi 1er juillet. Étaient présents M. Pierre Bédier, président du conseil départemental, également Mme Clarisse Demont, conseillère départementale, et M. Geoffroy Bax de Keating, vice-président du département. Les élus sont venus à la rencontre des habitants du sud des villes et des élus locaux avec pour objectif de parler de l'avenir du territoire en matière d'aménagement du territoire, des routes, des transports, de la mobilité, des solidarités, des collèges et de l'environnement. Au micro de RVE, M. Pierre Bédier, président du département.
4: Je pense qu'on est dans un moment où nos concitoyens sont un peu lassés par l'action publique, où ils ont le sentiment qu'on les écoute pas, et quand on ne les écoute pas, en plus qu'on prend des décisions qui ne sont pas celles qu'ils espèrent. Et donc c'est pour nous l'occasion, avec ces concertations citoyennes, d'entendre, d'apporter des réponses, pas forcément des réponses positives, hein. Quand on peut pas, on peut pas. Et j'ai évoqué la situation budgétaire du département qui est catastrophique pour des raisons indépendantes de notre volonté, qui sont le résultat de politiques d'État complètement incohérentes. Mais cette rencontre, voilà, doit servir à améliorer notre capacité à gérer le département au service des habitants et du mieux possible.
3: Dans un tout autre registre, on revient sur l'initiative de la mairie de Gazan qui, après l'épisode d'infestation des chenilles processionnaires vécues au printemps, a voté la mise en place d'un comité de lutte contre les chenilles processionnaires dont l'objectif est de s'armer pour l'avenir en coordonnant les actions d'information et de lutte en lien avec les autres communes. Ce comité est composé de 4 élus, Christophe Cacot, Cyril Robert, Thomas Walter, Emmanuel Leclerc, et est ouvert aux habitants de Gazan désirant donner de leur temps pour contribuer à cette action. Si vous êtes volontaire, contactez la mairie à accueil@mairie-gazran.fr. Direction Dourdan, mercredi de 15h à 19h30 à l'espace culturel René Cassin, 11 rue des Vergers Saint-Jacques, avec le Rotary Club de Dourdan et la mairie de Dourdan pour le don de sang avec l'établissement français du sang. C'est sur rendez-vous à dondesang.efs.santé.fr.
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3: La météo de ce lundi, c'est un ciel qui sera dans l'après-midi voilé avec 31 degrés, dans la soirée 24 et la nuit prochaine 18.

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1: RBE 103.7, la semaine dernière, M. Pierre Bédier, président du département, accompagné de Mme Clarisse Demont et de M. Geoffroy Bax de Keating, était venu à la rencontre des citoyens lors d'une rencontre consacrée à la vie du département et à ses projets. On écoute successivement M. Bédier et M. Bax de Keating.
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1: Monsieur le Président, vous avez souligné ce soir la nécessité de ces rendez-vous avec la population du territoire, parce qu'à la fois il y a des inquiétudes, puis vous avez des obligations et vous avez une réalité à gérer.
3: Oui, puis je pense qu'on est dans un moment où nos concitoyens sont un peu lassés par l'action publique, où ils ont le sentiment qu'on les écoute pas, et quand on ne les écoute pas, en plus qu'on prend des décisions qui ne sont pas celles qu'ils espèrent. Et donc c'est pour nous l'occasion, avec ces concertations citoyennes, d'entendre, d'apporter des réponses, pas forcément des réponses positives, hein. Quand on peut pas, on peut pas. J'ai évoqué la situation budgétaire du département qui est catastrophique pour des raisons indépendantes de notre volonté, qui sont le résultat de politiques d'État complètement incohérentes. Mais cette rencontre, voilà, doit servir à améliorer notre capacité à gérer le département au service des habitants et du mieux possible.
1: Vous avez aussi d'une certaine façon insisté sur le fait que le département, même s'il a des difficultés, il ne s'efface pas, il continue.
3: Exactement. Malgré toutes nos difficultés, on veut être cette collectivité qui, aux côtés des communes, aux côtés des élus communaux, permet d'améliorer la vie quotidienne. On est, nous, les acteurs de la vie quotidienne des Yvelinois et dans les 259 communes des Yvelines.
1: Alors, dernière question que je vous pose, qui est un peu en marge de cette réunion. Vous avez parlé de la région, des rencontres au niveau régional et après tout, le département, est-ce qu'il doit continuer à exister?
3: Mais je pense que dans la situation complexe d'une part et budgétaire d'autre part où est la France, il faut trancher. On dit qu'il y a trop de strates, moi je veux bien l'entendre, mais dans ce cas-là, il faut que le choix soit fait par le peuple et qu'on l'éclaire et par la voie référendaire. Ce ne sont pas quelques technocrates dans un bureau de dire il vaut mieux des intercommunalités et des régions plutôt que des communes et des départements. Il faut faire des choix. Mais encore une fois, dans une démocratie, le peuple doit choisir. Car je pense que ce qui a largement amené les Français à se désintéresser de la chose publique, c'est le sentiment qu'on ne leur demandait pas leur avis. Et je suis pour qu'on leur demande de choisir. Et si demain, le peuple français dit les départements ras-le-bol, le président du conseil départemental des Yvelines sera triste. Parce que moi, je pense que le département est indispensable. Mais je suis un démocrate. Et en démocratie, le peuple a toujours raison.
1: Monsieur Bax de Keating, alors là, vous intervenez en tant que vice-président du conseil départemental. Nous en parlions tout à l'heure avec le président, à la fois faire face aux obligations du département et en même temps faire face aux inquiétudes, aux demandes de la population.
4: Oui, le problème c'est que le conseil départemental a des recettes qui ont été en baisse parce qu'on n'a pas de fiscalité. Et donc ça a eu un impact important sur la politique départementale puisque nous assumons des politiques majeures de proximité, que ce soit les collèges, la protection de l'enfance, l'autonomie, le handicap, les pompiers, les routes départementales, la protection des espaces naturels sensibles. Il y a tellement de politique de proximité que nous portons et que nous devons assumer pour les habitants. Donc on est en train de revoir depuis 2-3 ans nos budgets pour essayer de maintenir nos politiques auprès des habitants.

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2: Et pour parler cinéma, nous retrouvons Jessie Desprairiales à Épernon. Bonjour Jessie.
3: Bonjour Jean-Marc, bonjour à tous.
2: Trois films à l'affiche cette semaine avec tout d'abord de l'animation avec Toy Story numéro 5.
3: Oui, cette semaine, les jouets les plus célèbres du cinéma sont de retour dans ce nouveau volet de la saga Toy Story. Volet dans lequel on retrouve donc Buzz l'éclair, Woody, Jessie et puis toute la bande qui ont toujours la même mission, rendre les enfants heureux. Donc une bien belle mission. Mais cette fois, ils font face à un adversaire comme ils n'en ont jamais connu. Le vrai méchant là de cette histoire, c'est une tablette électronique. Donc c'est une tablette qui a une petite forme de grenouille, qui est très mignonne, qui est ultra connectée, qui captive toute l'attention des enfants. Et face à elle, les jouets traditionnels risquent bien de devenir complètement dépassés. Et puis c'est là toute l'ironie de ce nouvel opus, c'est que Buzz l'éclair, qui incarnait la modernité lors du tout premier Toy Story, se retrouve complètement confronté à une technologie qui est encore plus fascinante que lui. Voilà, il est complètement obsolète maintenant. Donc voilà, c'est plein d'humour, c'est l'aventure, il y a plein d'émotions aussi. C'est un nouveau volet très réussi qui a gardé le même charme de la saga. Et puis ça parle avec beaucoup de tendresse du temps qui passe, de la place que prennent les écrans dans la vie des enfants, évidemment, et puis qui rappelle que l'imagination, ça reste un terrain de jeu irremplaçable.
2: Voilà, un film pour petits et grands, hein, on va dire ça comme ça.
3: Tout à fait, c'est à partir de 6 ans, mais très honnêtement, les grands vont adorer aussi.
2: Voilà, et on peut le voir quand alors, Toy Story 5 ?
3: Alors pour celui-là, on aura plein de séances, à commencer par ce mercredi 8 juillet à 14h et 17h, une autre ce vendredi 10 juillet à 20h30, et une autre encore le vendredi 24 juillet à 14h.
2: Second film, dans un autre registre, devient génial.
3: Oui, là, c'est un autre registre puisque c'est une comédie très drôle, très tendre et pleine de situations complètement improbables. On y suit Mathias, un professeur qui vient enfin d'être muté dans le collège de sa fille, mais qui, à peine arrivé, mauvaise nouvelle, sa classe d'allemand est sur le point de disparaître puisqu'il n'y a pas assez d'élèves. Et pour sauver cette option, il décide d'organiser un voyage scolaire en Allemagne. Petit détail qui a son importance, Mathias est professeur d'espagnol, donc il ne parle absolument pas un mot d'allemand.
2: C'est original, ça.
3: C'est très original, d'où les situations assez improbables. Et donc, pour financer cette aventure, il fait équipe avec Iris, une responsable du comité de jumelage local, qui est très enthousiaste et aussi très imprévisible. Voilà, ajoutez à ça une bande d'adolescents en pleine crise et on a un voyage qui vire rapidement au cas où, vous vous en doutez. Donc voilà, c'est plein de gags, des catastrophes en série. Et puis, le film raconte aussi une belle histoire de famille, puisque Mathias tente de renouer avec sa fille et de tout faire pour devenir le père qu'elle mérite. Et ce père est porté par Manu Payet, qui est particulièrement attachant, qui avait aussi participé à l'écriture du scénario. Alors ce film-là, deux séances, une ce mercredi 8 juillet à 20h30 et une autre ce vendredi 10 juillet à 17h30.
2: Troisième film à l'affiche, La bataille de Gaulle, c'est une reprise, hein, L'âge de fer.
3: Oui, c'est ça, on reprend la partie 1 parce qu'on a eu beaucoup de monde et puis parce qu'on va aussi réenchaîner avec la partie 2 prochainement, je vous en reparlerai. Donc c'est ce grand récit historique qui est consacré à une figure monumentale de l'histoire française, le général de Gaulle. Donc on est en 1940, la France vient de s'effondrer face à l'Allemagne nazie et signe l'armistice. Et dans ce contexte dramatique, un homme refuse de se résigner et c'est évidemment le général de Gaulle qui, complètement isolé, sans armée, sans soutien réel, va rejoindre Londres avec une conviction assez insensée. La France n'a pas perdu la guerre. Donc voilà, le film raconte pas seulement le destin de cet homme, évidemment, le réalisateur raconte aussi l'histoire de tout un peuple qui refuse de disparaître et puis ça raconte aussi la naissance de la relation entre la France et les États-Unis, avec, chose très étonnante, pas mal de petites pointes d'humour et quelques très bonnes punchlines assez savoureuses. Ça aborde vraiment plein d'aspects de cette partie de l'histoire dont on ne se souvient pas ou dont on n'a jamais trop eu connaissance non plus.
2: Les séances pour la bataille de Gaulle.
3: Alors on aura une séance de rattrapage pour ceux qui ne l'ont pas encore vue, ça sera ce vendredi 10 juillet à 14h.
2: Et puis comme d'habitude, pour tout connaître sur l'actualité des Prairiales à Épernon, il y a un site internet.
3: Exactement, c'est toujours ville-epernon.fr/cinéma et vous connaîtrez toute la programmation jusqu'à la fin du mois de juillet.
2: Jessie, merci beaucoup, on se dit à la semaine prochaine.
3: Avec grand plaisir, à la semaine prochaine.
2: Merci.
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1: Bonjour à toutes et à tous, on débute avec la surprise de la nuit à la Coupe du Monde 2026. Le Brésil sort par la petite porte, les Brésiliens ont été éliminés dès les huitièmes de finale par la Norvège. Les partenaires d'Erling Haaland se sont imposés 2-1 grâce à un doublé de l'attaquant de Manchester City au 79e et 89e minute de jeu. Le Brésil n'a riposté qu'en toute fin de rencontre dans le temps additionnel grâce à un pénalty transformé par Neymar à la 90e plus 10. L'ancien Parisien a d'ailleurs annoncé sa retraite internationale dans la foulée après 130 sélections, 80 buts et 59 passes décisives avec la Seleção. Et de leur côté, les Norvégiens affronteront l'Angleterre samedi prochain car les Anglais ont éliminé le Mexique, pays co-organisateur au Stade Aztec cette nuit. Victoire 3-2 grâce à un doublé de Jude Bellingham et un but d'Harry Kane sur penalty. Les Mexicains ont tenté de revenir dans la partie à chaque fois par Quiñones et Jiménez en vain, d'autant que les Anglais étaient réduits à 10 après l'expulsion de Kwanza dès la 54e minute de jeu. Et ce lundi, de nouveaux 8e de finale au programme. Le Portugal reçoit l'Espagne à partir de 21h à Arlington. Le duel fratricide entre les deux nations de la péninsule ibérique. La dernière fois qu'elles se sont affrontées, c'était en finale de la Ligue des Nations en juin 2025 pour un score de parité de 2-2 à l'issue du temps réglementaire. Et puis l'autre match opposera les États-Unis à la Belgique à 2h du matin la nuit prochaine à Seattle. C'est la 7e confrontation depuis 1930. En cyclisme, Isaac Del Toro a remporté la 2e étape du Tour de France 2026 devant son coéquipier chez UAE, Tadej Pogacar. Jonas Vingegaard reste en jaune aujourd'hui. La 3e étape du Tour de France reliant l'Espagne à la France aura bien lieu, mais Vingegaard reste en jaune aujourd'hui. La 3e étape du Tour de France reliant l'Espagne à la France aura bien lieu, mais se déroulera sans public dans

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2: Bonjour à tous. Dans les Pyrénées-Orientales, l'accalmie de la nuit n'a été que de courte durée. La lutte des pompiers a repris ce matin. L'incendie parti de Trévillac a déjà parcouru plus de 4600 hectares de végétation, entraîné l'évacuation de plus de 10 000 personnes et il n'est toujours pas fixé. Un incendie qui a également un impact sur le Tour de France. La troisième étape reliant Granollers en Espagne aux Angles dans les Pyrénées-Orientales aujourd'hui devra se faire sans public dans sa partie française en raison de la mobilisation des secours sur l'incendie. Un feu de forêt également dans une zone de montagne difficile d'accès sur le territoire de la commune de Die dans la Drôme. Il a progressé cette nuit. La surface parcourue est désormais de 450 hectares. Et la saison s'annonce particulièrement compliquée. Selon le ministre de l'Intérieur, 11 000 hectares de forêt ont déjà brûlé contre 5 700 l'an dernier à la même période. Dans le même temps, 16 départements de l'Ouest et du pourtour méditerranéen sont en vigilance orange canicule ce lundi. Les députés socialistes ne voteront pas la motion de censure déposée par les écologistes. Elle a pour but de sanctionner une impréparation au changement climatique et aux canicules du gouvernement. En l'absence du soutien du RN et du PS, la motion n'a aucune chance d'être votée. C'est un véritable coup de théâtre dans l'affaire Delphine Jubilard. Son mari, Cédric, a avoué un meurtre dans une lettre écrite à ses avocats. 5 ans après les faits, il dit vouloir offrir une véritable sépulture à la mère de ses enfants. Un retournement radical alors qu'il niait jusqu'ici toute implication dans la disparition de son épouse. Le corps de la victime se trouverait à quelques kilomètres seulement du domicile du couple à Cagnac-les-Mines, dans le Gard. Ce drame en Isère, un jeune randonneur porté disparu depuis plus d'une semaine dans le massif de Belledonne a été retrouvé mort au pied d'un massif. Il avait 19 ans. Sport et football, et ce choc, hier soir, le Brésil a été éliminé de la compétition dès les 8e de finale par une vaillante équipe de Norvège. Score final 2-1. Le Mexique, l'un des pays organisateurs, est également éliminé après s'être incliné 3-2 face à l'Angleterre.
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3: Dans ce journal d'actualité locale, on revient sur les rendez-vous du dialogue citoyen, dont la 4e édition a eu lieu au Collège Catherine de Vivonne à Rambouillet, mercredi 1er juillet. Étaient présents M. Pierre Bédier, président du conseil départemental, également Mme Clarisse Demont, conseillère départementale, et M. Geoffroy Bax de Keating, vice-président du département. Les élus sont venus à la rencontre des habitants du sud des villes et des élus locaux avec pour objectif de parler de l'avenir du territoire en matière d'aménagement du territoire, des routes, des transports, de la mobilité, des solidarités, des collèges et de l'environnement. Au micro de RVE, M. Pierre Bédier, président du département.
4: Je pense qu'on est dans un moment où nos concitoyens sont un peu lassés par l'action publique, où ils ont le sentiment qu'on les écoute pas, et quand on ne les écoute pas, en plus qu'on prend des décisions qui ne sont pas celles qu'ils espèrent. Et donc c'est pour nous l'occasion, avec ces concertations citoyennes, d'entendre, d'apporter des réponses, pas forcément des réponses positives, hein. Quand on ne peut pas, on ne peut pas. Et j'ai évoqué la situation budgétaire du département qui est catastrophique pour des raisons indépendantes de notre volonté, qui sont le résultat de politiques d'État complètement incohérentes. Mais cette rencontre, voilà, doit servir à améliorer notre capacité à gérer le département au service des habitants et du mieux possible.
3: Dans un tout autre registre, on revient sur l'initiative de la mairie de Gazeran qui, après l'épisode d'infestation des chenilles processionnaires vécues au printemps, a voté la mise en place d'un comité de lutte contre les chenilles processionnaires dont l'objectif est de s'armer pour l'avenir en coordonnant les actions d'information et de lutte en lien avec les autres communes. Ce comité est composé de 4 élus, Christophe Cacot, Cyril Robert, Thomas Walter et Emmanuel Leclerc, et est ouvert aux habitants de Gazeran désirant donner de leur temps pour contribuer à cette action. Si vous êtes volontaire, contactez la mairie à accueil@mairie-gazeran.fr. Direction Dourdan, mercredi de 15h à 19h30, à l'espace culturel René Cassin, 11 rue des Vergers Saint-Jacques, avec le Rotary Club de Dourdan et la mairie de Dourdan pour le don de sang avec l'établissement français du sang. C'est sur rendez-vous à dondesang.efs.santé.fr.
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3: La météo de ce lundi, c'est un ciel qui sera dans l'après-midi voilé avec 31 degrés, dans la soirée 24 et la nuit prochaine 18.

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2: Dans ce journal d'actualité locale, on revient sur les rendez-vous du dialogue citoyen, dont la quatrième édition a eu lieu au Collège Catherine de Vivonne, à Rambouillet, mercredi 1er juillet. Étaient présents M. Pierre Bédier, président du conseil départemental, également Mme Clarisse Demont, conseillère départementale, et M. Geoffroy Bax de Keating, vice-président du département. Les élus sont venus à la rencontre des habitants du sud des villes et des élus locaux avec pour objectif de parler de l'avenir du territoire en matière d'aménagement du territoire, des routes, des transports, de la mobilité, des solidarités, des collèges et de l'environnement. Au micro de RVE, M. Pierre Bédier, président du département.
3: Je pense qu'on est dans un moment où nos concitoyens sont un peu lassés par l'action publique, où ils ont le sentiment qu'on les écoute pas, et quand on ne les écoute pas, en plus qu'on prend des décisions qui ne sont pas celles qu'ils espèrent. Et donc c'est pour nous l'occasion, avec ces concertations citoyennes, d'entendre, d'apporter des réponses, pas forcément des réponses positives, hein. Quand on peut pas, on peut pas. Et j'ai évoqué la situation budgétaire du département qui est catastrophique pour des raisons indépendantes de notre volonté, qui sont le résultat de politiques d'État complètement incohérentes. Mais cette rencontre, voilà, doit servir à améliorer notre capacité à gérer le département au service des habitants et du mieux possible.
2: Dans un tout autre registre, on revient sur l'initiative de la mairie de Gazeran, qui après l'épisode d'infestation des chenilles processionnaires vécues au printemps, a voté la mise en place d'un comité de lutte contre les chenilles processionnaires, dont l'objectif est de s'armer pour l'avenir en coordonnant les actions d'information et de lutte en lien avec les autres communes. Ce comité est composé de 4 élus, Christophe Caco, Cyril Robert, Thomas Walter, Emmanuel Leclerc, et est ouvert aux habitants de Gazeran désirant donner de leur temps pour contribuer à cette action. Si vous êtes volontaire, contactez la mairie à accueil@mairie-gazeran.fr. Direction Dourdan, mercredi de 15h à 19h30, à l'espace culturel René Cassin, 11 rue des Vergers Saint-Jacques, avec le Rotary Club de Dourdan et la mairie de Dourdan pour le don de sang avec l'établissement français du sang. C'est sur rendez-vous à dondesang.efs.santé.fr.
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2: La météo de ce lundi, c'est un ciel qui sera dans l'après-midi voilé avec 31 degrés, dans la soirée 24 et la nuit prochaine 18.

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2: Dans ce journal d'actualité locale, on revient sur les rendez-vous du dialogue citoyen, dont la 4e édition a eu lieu au Collège Catherine de Vivonne, à Rambouillet, mercredi 1er juillet. Étaient présents M. Pierre Bédier, président du Conseil départemental, également Mme Clarisse Demont, conseillère départementale, et M. Geoffroy Bax de Keating, vice-président du département. Les élus sont venus à la rencontre des habitants du sud des villes, des élus locaux, avec pour objectif de parler de l'avenir du territoire en matière d'aménagement du territoire, des routes, des transports, de la mobilité, des solidarités, des collèges et de l'environnement. Au micro de RVE, M. Pierre Bédier, président du département.
3: Je pense qu'on est dans un moment où nos concitoyens sont un peu lassés par l'action publique, où ils ont le sentiment qu'on les écoute pas, et quand on ne les écoute pas, en plus qu'on prend des décisions qui ne sont pas celles qu'ils espèrent. Et donc c'est pour nous l'occasion, avec ces concertations citoyennes, d'entendre, d'apporter des réponses, pas forcément des réponses positives, hein. Quand on peut pas, on peut pas. Et j'ai évoqué la situation budgétaire du département qui est catastrophique pour des raisons indépendantes de notre volonté, qui sont le résultat de politiques d'État complètement incohérentes. Mais cette rencontre, voilà, doit servir à améliorer notre capacité à gérer le département au service des habitants et du mieux possible.
2: Dans un tout autre registre, on revient sur l'initiative de la mairie de Gazeran qui, après l'épisode d'infestation des chenilles processionnaires vécues au printemps, a voté la mise en place d'un comité de lutte contre les chenilles processionnaires dont l'objectif est de s'armer pour l'avenir en coordonnant les actions d'information et de lutte en lien avec les autres communes. Ce comité est composé de 4 élus, Christophe Caco, Cyril Robert, Thomas Walter, Emmanuel Leclerc, et est ouvert aux habitants de Gazeran désirant donner de leur temps pour contribuer à cette action. Si vous êtes volontaire, contactez la mairie à accueil@mairie-gazeran.fr. Direction Dourdan, mercredi de 15h à 19h30 à l'espace culturel René Cassin, 11 rue des Vergers Saint-Jacques, avec le Rotary Club de Dourdan et la mairie de Dourdan pour le don de sang avec l'établissement français du sang. C'est sur rendez-vous à dondesang.efs.santé.fr.
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2: La météo de ce lundi, c'est un ciel qui sera dans l'après-midi voilé avec 31 degrés, dans la soirée 24 et la nuit prochaine 18.

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2: Dans ce journal d'actualité locale, on revient sur les rendez-vous du dialogue citoyen, dont la 4e édition a eu lieu au Collège Catherine de Vivonne, à Rambouillet, mercredi 1er juillet. Étaient présents M. Pierre Bédier, président du conseil départemental, également Mme Clarisse Demont, conseillère départementale, et M. Geoffroy Bax de Keating, vice-président du département. Les élus sont venus à la rencontre des habitants du sud des villes, des élus locaux, avec pour objectif de parler de l'avenir du territoire en matière d'aménagement du territoire, des routes, des transports, de la mobilité, des solidarités, des collèges et de l'environnement. Au micro de RVE, M. Pierre Bédier, président du département.
3: Je pense qu'on est dans un moment où nos concitoyens sont un peu lassés par l'action publique, où ils ont le sentiment qu'on les écoute pas, et quand on ne les écoute pas, en plus qu'on prend des décisions qui ne sont pas celles qu'ils espèrent. Et donc c'est pour nous l'occasion, avec ces concertations citoyennes, d'entendre, d'apporter des réponses, pas forcément des réponses positives, hein. Quand on ne peut pas, on ne peut pas. Et j'ai évoqué la situation budgétaire du département qui est catastrophique pour des raisons indépendantes de notre volonté, qui sont le résultat de politiques d'État complètement incohérentes. Mais cette rencontre, voilà, doit servir à améliorer notre capacité à gérer le département au service des habitants et du mieux possible.
2: Dans un tout autre registre, on revient sur l'initiative de la mairie de Gazeran, qui après l'épisode d'infestation des chenilles processionnaires vécues au printemps, a voté la mise en place d'un comité de lutte contre les chenilles processionnaires, dont l'objectif est de s'armer pour l'avenir en coordonnant les actions d'information et de lutte en lien avec les autres communes. Ce comité est composé de 4 élus, Christophe Caco, Cyril Robert, Thomas Walter, Emmanuel Leclerc, et est ouvert aux habitants de Gazeran désirant donner de leur temps pour contribuer à cette action. Si vous êtes volontaire, contactez la mairie à accueil@mairie-gazeran.fr. Direction Dourdan, mercredi de 15h à 19h30 à l'espace culturel René Cassin, 11 rue des Vergers Saint-Jacques, avec le Rotary Club de Dourdan et la mairie de Dourdan pour le don de sang avec l'établissement français du sang. C'est sur rendez-vous à dondesang.efs.santé.fr.
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2: Pour cette fin de journée de lundi, le ciel sera voilé avec 24 degrés, 18 la nuit prochaine et mardi matin, nous nous réveillons avec un ciel alternant nuages et éclaircies. Ça va se dégager dans l'après-midi, on aura dans l'après-midi quelques rafales de vent, 29 degrés, 32 en ressenti.

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2: Bonjour à tous. Cédric Jubilara, reconnu dans un courrier adressé à son avocat avoir tué son épouse Delphine, disparue en décembre 2020 dans le Tarn. Jusqu'ici, il niait toute implication dans cette affaire très médiatisée où le corps de l'infirmière de 33 ans n'a jamais été retrouvé. La France reste sous un risque élevé de feux de forêt aujourd'hui. Dans les Pyrénées-Orientales, l'incendie de Trévillac a déjà ravagé plus de 4600 hectares et progresse rapidement. Depuis le début de la saison, près de 14 500 hectares sont partis en fumée, soit des dégâts trois fois supérieurs à ceux enregistrés l'an dernier. Principal suspect du meurtre de Liana, 11 ans, Jérôme Barella, a été extrait de prison pour assister à une perquisition à son domicile dans le Gers, sous haute surveillance. L'autopsie a confirmé que la victime avait subi un viol, son ADN ayant été retrouvé. Le procès de Lakhdar M s'est ouvert devant la cour d'assises de Paris ce jour. Il est jugé pour le meurtre de son épouse, commis en janvier 2023. Le corps de la victime avait été retrouvé démembré et dispersé dans des sacs au Buttes-Chaumont et à Bobigny. Les députés socialistes refusent de voter la motion de censure des écologistes contre le gouvernement concernant la canicule, désavouant ainsi leur premier secrétaire Olivier Faure qui était favorable. Ils estiment que les Français attendent des solutions plutôt qu'une crise politique. L'UEFA dénonce avec virulence la décision de la FIFA d'annuler le carton rouge du joueur américain Balogun avant le 8e de finale opposant les États-Unis à la Belgique. Elle estime qu'une ligne rouge a été franchie et juge cette mesure inédite et contraire aux règles. Et justement pour cette Coupe du Monde, l'Angleterre s'est imposée 3-2 cette nuit face au Mexique et se qualifie donc pour les quarts de finale de la compétition. Autre huitième à suivre dès ce soir à 21h avec une grosse affiche entre le Portugal et l'Espagne. Et voilà pour l'essentiel de l'actualité, je vous souhaite une excellente fin de journée à notre écoute.
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3: Dans ce journal d'actualité locale, on revient sur les rendez-vous du dialogue citoyen, dont la 4e édition a eu lieu au Collège Catherine de Vivonne, à Rambouillet, mercredi 1er juillet. Étaient présents M. Pierre Bédier, président du conseil départemental, également Mme Clarisse Demont, conseillère départementale, et M. Geoffroy Bax de Keating, vice-président du département. Les élus sont venus à la rencontre des habitants du sud des Yvelines et des élus locaux avec pour objectif de parler de l'avenir du territoire en matière d'aménagement du territoire, des routes, des transports, de la mobilité, des solidarités, des collèges et de l'environnement. Au micro de RVE, M. Pierre Bédier, président du département.
4: Je pense qu'on est dans un moment où nos concitoyens sont un peu lassés par l'action publique, où ils ont le sentiment qu'on les écoute pas, et quand on ne les écoute pas, en plus qu'on prend des décisions qui ne sont pas celles qu'ils espèrent. Et donc c'est pour nous l'occasion, avec ces concertations citoyennes, d'entendre, d'apporter des réponses, pas forcément des réponses positives, hein. Quand on peut pas, on peut pas. Et j'ai évoqué la situation budgétaire du département qui est catastrophique pour des raisons indépendantes de notre volonté, qui sont le résultat de politiques d'État complètement incohérentes. Mais cette rencontre, voilà, doit servir à améliorer notre capacité à gérer le département au service des habitants et du mieux possible.
3: Dans un tout autre registre, on revient sur l'initiative de la mairie de Gazeran qui, après l'épisode d'infestation des chenilles processionnaires vécues au printemps, a voté la mise en place d'un comité de lutte contre les chenilles processionnaires dont l'objectif est de s'armer pour l'avenir en coordonnant les actions d'information et de lutte en lien avec les autres communes. Ce comité est composé de 4 élus, Christophe Caco, Cyril Robert, Thomas Walter, Emmanuel Leclerc, et est ouvert aux habitants de Gazeran désirant donner de leur temps pour contribuer à cette action. Si vous êtes volontaire, contactez la mairie à accueil@mairie-gazeran.fr. Direction Dourdan, mercredi de 15h à 19h30, à l'espace culturel René Cassin, 11 rue des Vergers Saint-Jacques, avec le Rotary Club de Dourdan et la mairie de Dourdan pour le don de sang avec l'établissement français du sang. C'est sur rendez-vous à dondesang.efs.santé.fr.
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3: Pour cette fin de journée de lundi, le ciel sera voilé avec 24 degrés, 18 la nuit prochaine et mardi matin, nous nous réveillons avec un ciel alternant nuages et éclaircies. Ça va se dégager dans l'après-midi, on aura dans l'après-midi quelques rafales de vent, 29 degrés, 32 en ressenti.
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3: Belle soirée à vous, merci d'avoir choisi RVE pour terminer cette journée du 6 juillet. On va repartir en musique, hein, histoire de se détendre avec Jérémy Frérot et Juliane Peretta. Et je reviens vers vous vers 17h10 pour de l'info locale, parce que c'est la raison d'être d'une radio comme RVE, bien évidemment.

On va du côté de Rambouillet au Palais du Roi de Rome où l'illustrateur Bruno Malart expose ses œuvres à travers l'exposition Les Jardins de l'Archirêve. Tout se déroule au Palais du Roi de Rome et ce jusqu'au 13 septembre. C'est toujours en entrée libre et un beau cadre historique.

0: Direction Rambouillet, où l'été démarre avec les voyages du mercredi. Il s'agit d'une série d'animations culturelles gratuites destinées aux familles. Et chaque mercredi après-midi jusqu'au 22 juillet, les différents quartiers de la ville de Rambouillet se transforment en escale d'un voyage imaginaire mêlant lecture, jeux et découvertes artistiques. Prochain rendez-vous le 8 juillet, quartier de Gousset, rue de Quai de l'Étang.
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2: L'acteur et réalisateur Philippe Lachaud sera le président du jury du 30e festival de l'Alpe d'Huez qui se tiendra du 18 au 24 janvier 2027. Il succède aux actrices Audrey Lamy, Elsa Silberstein et Valérie Bonneton. Philippe Lachaud s'est dit honoré d'avoir été choisi pour ce festival car c'est là qu'il est né en tant que réalisateur en 2014 avec la projection de son premier film Babysitting. Les deux prix remportés avec ce film ont clairement changé sa vie et ce souvenir restera le plus marquant de toute sa carrière selon ses propres mots.
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1: Lionel, bonjour.
2: Bonjour.
1: Alors, on va parler aujourd'hui de New Glenn, c'est quoi ?
2: Ben New Glenn, c'est la fusée de la société Blue Origin de Jeff Bezos. Alors, c'est la concurrente de la fusée Starship de SpaceX. Hein. La semaine dernière, lors d'un essai statique d'allumage des moteurs, c'est-à-dire qu'on fait des essais sans que la fusée décolle, donc on la maintient au sol. Eh bien, figurez-vous, elle a explosé sur son pas de tir. Alors, c'est lors de l'allumage de ces 7 moteurs, hein, une fusée de 98 mètres de haut, que le problème est survenu. Aucune victime n'est à déplorer, mais les dégâts sur le pas de tir numéro 36 sont importants. En avril dernier, la fusée avait échoué à lancer un satellite à cause d'une défaillance, mais du second étage. La fusée New Glenn devait décoller prochainement avec à son bord 48 satellites de la constellation Amazon. Alors pour cet essai au sol, bien évidemment, les satellites n'étaient pas à bord. Fin 2026, la fusée devait aussi servir à expédier sur la Lune l'atterrisseur lunaire Blue Moon. Avec cet échec, c'est même tout le projet Artemis qui va peut-être être à nouveau retardé. Alors pour le retour de l'homme sur la Lune, c'est justement l'atterrisseur lunaire qui reste le point bloquant et qu'il faut rapidement, très rapidement, mettre au point.
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Et un peu avec vous, pour vous, grâce à vous, la radio qui vous fait vivre votre région. Tiens, on va parler de nos amis de l'association FANA 78 qui œuvre dans la photographie animalière. Ils auront d'ailleurs fin septembre leur exposition à Aufargy. Et vous pouvez, en attendant, aller sur le site voir la photo du mois de juillet. Le Daman du Cap, ça ressemble à une grosse marmotte. Et c'est une photographie de Marc Jousset, adhérent FANA.

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0: Il est 17h50, on va découvrir tout de suite votre soirée télé, puis ensuite retour de la musique après la pause, avec Kylie Minogue et Kim Wilde à partir de 18h, nouvelle édition du journal local et du journal national.
1: 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Ce soir sur TF1, c'est Camping Paradis. Deux chefs au paradis. France 2, meurtre au paradis. France 3, vous allez retrouver le film L'école buissonnière. Sur Canal+, La ville nous appartient. Sur M6, la Coupe du monde de football. C'est parti pour les huitièmes de finale. Coup d'envoi à 21h de ce huitième. Hein. Vous retrouverez sur W9 Marry Me. Les mignons vous attendent sur TMC. Appel d'urgence sur TFX. Urgence en Ardèche. Mission périlleuse pour sauveteurs tout terrain. Et puis je vais vous emmener quelques instants, notamment pour le jeu de la vérité sur TF1 série film. Voilà, je vous laisse faire votre choix et par avance une excellente soirée devant votre télévision.
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2: Bonjour à tous. Cédric Jubilara, reconnu dans un courrier adressé à son avocat, avoir tué son épouse Delphine, disparue en décembre 2020 dans le Tarn. Jusqu'ici, il niait toute implication dans cette affaire très médiatisée où le corps de l'infirmière de 33 ans n'a jamais été retrouvé. La France reste sous un risque élevé de feux de forêt aujourd'hui. Dans les Pyrénées-Orientales, l'incendie de Trévillac a déjà ravagé plus de 4600 hectares et progresse rapidement. Depuis le début de la saison, près de 14 500 hectares sont partis en fumée, soit des dégâts trois fois supérieurs à ceux enregistrés l'an dernier. Principal suspect du meurtre de Liana, 11 ans, Jérôme Barrella a été extrait de prison pour assister à une perquisition à son domicile dans le Gers, sous haute surveillance. L'autopsie a confirmé que la victime avait subi un viol, son ADN ayant été retrouvé. Le procès de Lakhdar M s'est ouvert devant la cour d'assises de Paris ce jour. Il est jugé pour le meurtre de son épouse, commis en janvier 2023. Le corps de la victime avait été retrouvé démembré et dispersé dans des sacs au Butte-Chaumont et à Bobigny. Les députés socialistes refusent de voter la motion de censure des écologistes contre le gouvernement concernant la canicule, désavouant ainsi leur premier secrétaire Olivier Faure qui était favorable. Ils estiment que les Français attendent des solutions plutôt qu'une crise politique. L'UEFA dénonce avec virulence la décision de la FIFA d'annuler le carton rouge du joueur américain Balogun avant le 8e de finale opposant les États-Unis à la Belgique. Elle estime qu'une ligne rouge a été franchie et juge cette mesure inédite et contraire aux règles. Et justement pour cette Coupe du Monde, l'Angleterre s'est imposée 3-2 cette nuit face au Mexique et se qualifie donc pour les quarts de finale de la compétition. Autre huitième à suivre dès ce soir à 21h avec une grosse affiche entre le Portugal et l'Espagne. Et voilà pour l'essentiel de l'actualité, je vous souhaite une excellente fin de journée à notre écoute.
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3: Dans ce journal d'actualité locale, on revient sur les rendez-vous du dialogue citoyen, dont la quatrième édition a eu lieu au Collège Catherine de Vivonne, à Rambouillet, mercredi 1er juillet. Étaient présents M. Pierre Bédier, président du conseil départemental, également Mme Clarisse Demont, conseillère départementale, et M. Geoffroy Bax de Keating, vice-président du département. Les élus sont venus à la rencontre des habitants du sud des villes et des élus locaux avec pour objectif de parler de l'avenir du territoire en matière d'aménagement du territoire, des routes, des transports, de la mobilité, des solidarités, des collèges et de l'environnement. Au micro de RVE, M. Pierre Bédier, président du département.
4: Je pense qu'on est dans un moment où nos concitoyens sont un peu lassés par l'action publique, où ils ont le sentiment qu'on les écoute pas, et quand on ne les écoute pas, en plus qu'on prend des décisions qui ne sont pas celles qu'ils espèrent. Et donc c'est pour nous l'occasion, avec ces concertations citoyennes, d'entendre, d'apporter des réponses, pas forcément des réponses positives, hein. Quand on ne peut pas, on ne peut pas. Et j'ai évoqué la situation budgétaire du département qui est catastrophique pour des raisons indépendantes de notre volonté, qui sont le résultat de politiques d'État complètement incohérentes. Mais cette rencontre, voilà, doit servir à améliorer notre capacité à gérer le département au service des habitants et du mieux possible.
3: Dans un tout autre registre, on revient sur l'initiative de la mairie de Gazeran, qui après l'épisode d'infestation des chenilles processionnaires vécues au printemps, a voté la mise en place d'un comité de lutte contre les chenilles processionnaires, dont l'objectif est de s'armer pour l'avenir en coordonnant les actions d'information et de lutte en lien avec les autres communes. Ce comité est composé de 4 élus, Christophe Caco, Cyril Robert, Thomas Walter, Emmanuel Leclerc, et est ouvert aux habitants de Gazeran désirant donner de leur temps pour contribuer à cette action. Si vous êtes volontaire, contactez la mairie à accueil@mairie-gazeran.fr. Direction Dourdan, mercredi de 15h à 19h30 à l'espace culturel René Cassin, 11 rue des Vergers Saint-Jacques, avec le Rotary Club de Dourdan et la mairie de Dourdan pour le don de sang avec l'établissement français du sang. C'est sur rendez-vous à dondesang.efs.santé.fr.
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3: Pour cette fin de journée de lundi, le ciel sera voilé avec 24 degrés, 18 la nuit prochaine et mardi matin, nous nous réveillons avec un ciel alternant nuages et éclaircies. Ça va se dégager dans l'après-midi, on aura dans l'après-midi quelques rafales de vent, 29 degrés, 32 en ressenti.
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3: Il est 18h passé de 4 minutes sur RVE, prochain retour de l'actu, ça sera tout à l'heure à 19h. De la musique en attendant pour bien se détendre pour terminer cette journée avec... dans quelques instants, Frérot de la Vega, mon petit pays, Song of Legend. On se retrouvera à 18h10 pour de l'info.

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1: Délivrez-vous, la chronique littéraire de RVE. Aujourd'hui avec Mélanie, bibliothécaire à Jouarre-Pontchartrain, pour sa chronique bande dessinée. Qu'est-ce que tu nous as concocté ?
2: Comme je vous l'avais promis, un petit focus sur Romain Renard et quelques bandes dessinées, une petite sélection pour cet été. On commence avec Off, scénarisé par Romain Renard et Olivier Tollet, dessiné et colorisé par Patrice Regla-Visanova. De nos jours en Belgique, une tempête solaire a lieu et elle a pour effet une coupure de courant généralisée. Un point de départ qui sera vécu par plusieurs membres d'une même famille, impactés différemment par les conséquences de cette catastrophe. À Bruxelles, Anne van Obel, vice-première ministre et ministre de la Défense, est malade. Elle a prévu de démissionner de son poste, mais la crise politique va en décider autrement. Benoît, son frère, est un policier en mission face à un forcené qui retient trois personnes dans sa maison. La femme du policier, elle, est en train d'accoucher. Il y a aussi la grand-mère à la campagne, qui s'occupe de sa ferme, son fils, sa copine. Et tous ces dessins vont se télescoper dans cette crise. Et si nous n'avions plus d'électricité, comment ferions-nous ? Et si le monde tournait autour de la survie, comment nous comporterions-nous les uns vis-à-vis des autres ? Et si ce que nous connaissions disparaissait, que reconstruirions-nous ? Cette BD est pour vous si vous cherchez une histoire dense, parfois dure, car dans une projection très réaliste de notre société, que vous aimez quand les histoires personnelles côtoient la politique et que les récits apocalyptiques vous font réfléchir à notre société. Et parce que Romain Renard est un auteur multicasquette, je vous propose deux autres bandes dessinées. La première, Melville en trois tomes, donc l'histoire de Saul Miller, Simon Beauclerc et Ruth Jacob. Nous sommes dans une bourgade isolée du monde, car entourée de forêts assez mystérieuses. Dans ces trois BD, nous allons suivre des personnages qui sont liés les uns aux autres jusqu'au grand accident. Il y a des secrets, des destins hantés, et comme vous l'avez deviné, nous sommes loin d'une BD feel good, mais quelle beauté! Même si l'univers est plus difficile à appréhender qu'off, les planches dessinées sont de pure merveille et l'histoire est habilement distillée pour une mise en abîme très maîtrisée. De plus, Romain Renard a créé tout un univers avec le plan de la ville, une musique à écouter pendant la lecture qu'il a composée et la réalité augmentée. Melville, donc aux éditions Le Lombard. Ensuite, deuxième BD de Romain Renard, toujours aux éditions Le Lombard, Revoir Comanche. Encore des noirs et blancs somptueux, au service cette fois-ci d'un western, comme un film de Clint Eastwood. Une légende de l'Ouest américain, Red Dust, vit isolée, jusqu'à ce qu'une jeune femme enceinte vienne le trouver et le pousse à reprendre la route, jusqu'au ranch 666 et peut-être Revoir Comanche. Cette BD parle d'un monde en disparition, celui de l'Ouest américain. Pour ma part, je ne connais pas la BD d'Arman qui est à l'origine de cette histoire, donc j'ai appréhender cette bande dessinée comme se suffisant à elle-même, avec des références à des titres musicaux en toile de fond, toujours, et des planches traitées comme des anciennes photographies, partaient dans l'ouest américain et poussiéreux, où la conquête des terres s'est faite au détriment des Indiens, et où la vérité se dévoile dans un road trip intéressant. On continue avec une petite sélection non exhaustive pour cet été. La première, c'est The Painted Crime de Stefano Martino aux éditions Glénat. Los Angeles, 1947. Peter Graham, ancien militaire, reconverti en détective privé et payé pour filer les maris et les femmes infidèles et les prendre en photo. Ayant fait la promesse à un compagnon d'armes mort au combat pour lui de rapporter la trompette à son frère, il part à la recherche du frère de son ami décédé, mais ce dernier a disparu. Nous allons enquêter avec le héros dans une Amérique qui vit la nuit entre clubs de jazz, villas luxueuses, chantage et corruption. Servi par des noirs et blancs entrecoupés de peintures du héros, cette bande dessinée est pour vous si vous cherchez un hommage au cinéma dit noir, américain des années 40-50, une enquête policière et une ambiance nostalgique. On enchaîne avec Space Mountain de Marion Montaigne aux éditions d'Argo. Autre BD, autre ambiance. Avez-vous lu la BD sous la combi de Thomas Pesquet, de la même autrice ?
1: Oui, madame.
2: Mais si ce n'était pas le cas, ce n'est pas grave. Marion Montaigne a suivi Thomas Pesquet avant qu'il ne parte dans l'espace, sur les différents sites d'entraînement. Elle est connue pour ses dessins humoristiques de vulgarisation scientifique, notamment Tu m'auras moins bête et Nos mondes perdus, que je vous recommande fortement. Dans Space Mountain, elle se met en scène, elle, l'angoissée puissance 4000 comme elle le dit, découvrant l'univers des astronautes, mais gardant cet humour loufoque qui la caractérise tellement. Notre autrice de BD va passer par toutes les phases de création, depuis l'euphorie la plus totale et son sentiment de puissance, jusqu'au doute le plus profond et la question de la légitimité à relater l'aventure de Thomas Pesquet. C'est une BD dense au dessin à la limite de la caricature. Et c'est pour vous, si vous recherchez chercher une BD à l'humour décalé, mais précise sur les thèmes scientifiques, et que vous voulez comprendre le processus créatif des artistes et leur rapport à la compréhension du monde. Et pourquoi pas maintenant une BD sur les arcanes du pouvoir russe, avec le mage de Kremlin de Luc Jacquemont, d'après le roman éponyme de Giuliano da Empoli aux éditions Casterman. Attendez-vous à des dessins aquarellés somptueux qui restituent entre autres merveilleusement les paysages enneigés russes. Vladimir Baranov a grandi en Russie avec un grand-père chasseur de l'ancienne aristocratie qui se permettait des extravagances et un père d'un conformisme absolu, voulant éviter les ennuis à tout prix. Devenu producteur de télé dans une Russie où les hautes sphères rivalisent avec l'argent et le pouvoir qui en découle et inversement, Baranov va devenir celui qui va permettre à Poutine de créer sa propre histoire, son mythe de sauveur de la Russie et ainsi gravir les échelons. Nous suivons la montée du tsar, comme il l'appelle, avec la chute des anciens maîtres du jeu politique, jusqu'au moment où Poutine n'aura plus besoin du mage. C'est pour vous, si vous voulez comprendre comment ce dirigeant a pu se hisser jusqu'au sommet, que vous êtes à la recherche d'une histoire très bien documentée et qui vous donnera envie de lire le livre, et oui, car la BD ne peut qu'effleurer certains mécanismes évoqués. Et pour finir, place à la fantasy, avec Pourpre sang, tome 1, Le cercle de Nimue de Léo Chérel, aux éditions Astrolabe. Nous sommes dans une bande dessinée de facture plutôt classique, premier tome d'une nouvelle série créée par un Français et édité dans une nouvelle maison d'édition. Donc cela faisait longtemps que je n'avais pas lu de bande dessinée fantasy qui ne me donnait envie de lire la suite. Je pense à des séries comme Le Grand Mort de Loisel, ou Bételgeuse de Léo, ou Sanctuaire de Christophe Beck et de Xavier Dorizon entre autres. Nous sommes cette fois-ci dans un monde où Laurent, notre héroïne, gagne sa vie en chassant et tuant des bêtes monstrueuses sorties tout droit des contes. À la faveur d'une rencontre avec Adèle d'Aubépine, une aristocrate, elle est embauchée comme garde du corps de cette dernière pour une soirée mondaine. Une mission ennuyeuse, mais bien payée, mais qui va s'avérer beaucoup plus dangereuse que prévu. En effet, un artefact recherché par plusieurs organisations va déclencher des catastrophes inattendues. Mais je n'en dirai pas plus. C'est pour vous, si vous cherchez une BD à la croisée des récits d'aventures maritimes et de la fantasy, dans une ambiance de piraterie du XVIIIe siècle, mais avec un monstre, des légendes, des mondes, des coutumes inventées pour notre plus grand plaisir. Quel bonheur de se laisser embarquer dans un univers créé par l'auteur. À suivre.
1: Est-ce que tu peux nous rappeler les titres et les maisons d'édition de chacune de ces bandes dessinées que tu nous as présentées?
2: Tout à fait. Off, Romain Renard, Olivier Tollet, Patrice Regla, Visanova, aux éditions Daniel Maguin. Nous avons toujours de Romain Renard, Melville, 3 tomes, l'histoire de Saul Muller, Simon Beauclerc et Rouge Jacob, aux éditions Le Lombard. Revoir Comanche, aux éditions Le Lombard. Et la petite sélection de cet été, The Painted Crime de Stefano Martino, aux éditions Glénat. Space Mountain de Marion Montaigne, aux éditions Dargo. Le Mage de Kremlin de Luc Jacquemont, d'après le roman éponyme de Giuliano da Empoli, aux éditions Casterman. Et pour finir, Pourpre sang, tome 1, Le cercle de Nimue de Léo Chérel, aux éditions Astrolabe.

0: Et sur RVE, ben, on va parler de l'information locale. Si vous êtes responsable d'un club, d'une association et que vous avez une actualité, il ne faut surtout pas hésiter. RVE, c'est votre média. Une seule adresse, contact@radio-rve.com. En attendant, voici le buzz de ce lundi.
1: 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Une tombola d'une école fait le buzz. Oui, cette année, dans cette école primaire de Bretagne, les élèves n'ont pas vraiment besoin d'insister longtemps pour vendre leur ticket de tombola. L'association de parents d'élèves de l'école Saint-Clément de Rennes a dû revoir ses prévisions face à l'engouement suscité par l'opération. Les carnets de tickets s'arrachent à la demande, notamment dépassent de beaucoup celles des années précédentes. Quand j'en ai parlé autour de moi, tout le monde voulait des carnets, raconte Thomas, président de l'appel de l'établissement. Mais pourquoi? Eh ben, pour comprendre cet enthousiasme inhabituel, faut regarder quand même du côté du premier lot mis en jeu. Oui, le gagnant du premier prix de cette tombola repartira avec 2 places VIP pour assister à l'un des concerts de Céline Dion prévus à Paris à l'automne prochain. Un lot bien loin d'être anodin. Hein. Après plusieurs années d'absence, la chanteuse québécoise prépare donc son retour sur scène avec le public français. Les billets se sont vendus à une vitesse record, laissant de nombreux fans frustrés et sans place. Alors forcément, beaucoup voient la tombola de cette école primaire comme une nouvelle chance peu coûteuse de tenter de voir l'artiste en live avec cette tombola. Alors d'habitude, ils vendent entre 3000 et 5000 tickets. Bah, cette fois, ils ont doublé le nombre de tickets de tombola imprimés. Ils sont à 10 000 déjà, notamment le président de l'association, c'est ce qu'il a annoncé, des parents d'élèves.
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Le bureau mobile de l'étincelle est sur les routes des Yvelines pour ce mois de juillet 2026, comme d'habitude d'ailleurs. Ils seront le 7 juillet prochain, c'est-à-dire demain, à Saint-Arnaud-en-Yvelines de 10h à midi, place Jean Moulin, et l'après-midi à Ably, place des Fêtes de 14h à 16h. Le 15 juillet, ça sera à Rambouillet de 10h à midi, parking de l'hôpital, un téléphone 0610 407 407.

0: Le journal de la communauté d'agglomération Rambouillet Territoire.
1: Dans ce journal de la communauté d'agglomération Rambouillet Territoire, nous allons parler de la nouvelle maison de la randonnée qui a ouvert ses portes à Saint-Arnoult-en-Yvelines le 1er avril 2026 dernier, et ce, dans les anciens locaux de l'office de tourisme de Saint-Arnoult-en-Yvelines. L'orangerie des remparts accueillera donc les amateurs de randonnée. Ces derniers trouveront sur place de la documentation et des conseils sur les différents circuits à faire à pied, à vélo ou encore à cheval. Les itinéraires proposés devraient mettre en lumière le patrimoine boisé naturel du sud Yvelines, rochers d'Angennes, pavillons de Pourras, Petit Moulin, Vaux de Cernay, château de Rambouillet ou encore château de Pinceloup qui feront partie des découvertes. La maison de la randonnée, sous la direction de l'office de tourisme de Rambouillet Territoire, est ouverte le mercredi et dimanche de 9h30 à 12h30 et de 13h30 à 17h30. Plus d'informations sur rt78.fr.

RVE 103.7, c'était The Bangles à l'instant. On va retrouver dans quelques instants la musique avec Offenbach, Stay Sailor. Et puis tout à l'heure à 18h52, je reviens vers vous, tout simplement pour la sélection télé de cette soirée de ce lundi 6 juillet.

0: Et un vœu avec vous, pour vous, grâce à vous, la radio qui vous fait vivre votre région. Dans quelques instants, c'est la sélection télé pour cette soirée. Puis on se retrouvera après le carillon de 19h pour la suite et fin de notre soirée que nous avons plaisir à passer en votre compagnie.
1: 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Ce soir sur TF1, c'est Camping Paradis. Deux chefs au paradis. France 2, meurtre au paradis. France 3, vous allez retrouver le film L'école buissonnière. Sur Canal+, La ville nous appartient. Sur M6, la Coupe du monde de football. C'est parti pour les huitièmes de finale. Coup d'envoi à 21h de ce huitième. Vous retrouverez sur W9 Marry Me. Les mignons vous attendent sur TMC. Appel d'urgence sur TFX. Urgence en Ardèche. Mission périlleuse pour sauveteurs tout terrain. Et puis je vais vous emmener quelques instants, notamment pour le jeu de la vérité sur TF1 série film. Voilà, je vous laisse sur votre choix et par avance une excellente soirée devant votre télévision.
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2: Bonsoir à tous. 61 départements seront placés en vigilance orange canicule demain avec des températures comprises entre 35 et 38 degrés et des pointes pouvant atteindre 41 dans le sud-ouest selon Météo France. La motion de censure des écologistes contre le gouvernement de Sébastien Lecornu à propos de cette canicule a été largement rejetée à l'Assemblée nationale. Seuls 132 députés ont voté pour, bien loin des 289 nécessaires. Et le pays reste également sous un risque élevé de feux de forêt. Depuis le début de la saison, les dégâts sont trois fois supérieurs à ceux enregistrés l'an dernier. Deux hommes suspectés d'avoir allumé des incendies ont été interpellés dans le Rhône et les Hérauts. Cédric Jubilard a reconnu dans un courrier adressé à son avocat avoir tué son épouse Delphine, disparue en décembre 2020 dans le Tarn. Jusqu'ici, il niait toute implication dans cette affaire où le corps de l'infirmière de 33 ans n'a jamais été retrouvé. Et principal suspect du meurtre de Liana, 11 ans, Jérôme Barella a été extrait de prison pour assister à une perquisition à son domicile dans le Gers, placé bien sûr sous haute surveillance. Le procès de Lagda M s'est ouvert aujourd'hui devant la cour d'assises de Paris. Il est jugé pour le meurtre de son épouse commis en janvier 2023. Le corps de la victime avait été retrouvé démembré et dispersé dans des sacs au Butte-Chaumont et à Bobigny. La cour d'appel de Paris doit également rendre sa décision dans l'affaire des assistants parlementaires du Rassemblement National qui pourraient rendre Marine Le Pen inéligible à la présidentielle. Jordan Bardella se dit prête à assumer les conséquences et à représenter le parti si nécessaire. Côté sport et cyclisme, Tadej Pogacar a remporté la troisième étape du Tour de France. Il devance Jonas Vingegaard et Richard Carapaz et endosse par la même occasion le maillot de leader. Et enfin du football avec un autre huitième de Coupe du Monde à suivre ce soir avec une très belle affiche opposant l'Espagne au Portugal. Un match à suivre à partir de 21h.
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3: Dans ce journal d'actualité locale, on revient sur les rendez-vous du dialogue citoyen, dont la quatrième édition a eu lieu au Collège Catherine de Vivonne, à Rambouillet, mercredi 1er juillet. Était présent M. Pierre Bédier, président du conseil départemental, également Mme Clarisse Demont, conseillère départementale, et M. Geoffroy Bax de Kitting, vice-président du département. Les élus sont venus à la rencontre des habitants du sud des villes et des élus locaux avec pour objectif de parler de l'avenir du territoire en matière d'aménagement du territoire, des routes, des transports, de la mobilité, des solidarités, des collèges et de l'environnement. Au micro de RVE, M. Pierre Bédier, président du département.
4: Je pense qu'on est dans un moment où nos concitoyens sont un peu lassés par l'action publique, où ils ont le sentiment qu'on ne les écoute pas, et quand on ne les écoute pas, en plus qu'on prend des décisions qui ne sont pas celles qu'ils espèrent. Et donc c'est pour nous l'occasion, avec ces concertations citoyennes, d'entendre, d'apporter des réponses, pas forcément des réponses positives, hein. Quand on ne peut pas, on ne peut pas. Et j'ai évoqué la situation budgétaire du département qui est catastrophique pour des raisons indépendantes de notre volonté, qui sont le résultat de politiques d'État complètement incohérentes. Mais cette rencontre, voilà, doit servir à améliorer notre capacité à gérer le département au service des habitants et du mieux possible.
3: Dans un tout autre registre, on revient sur l'initiative de la mairie de Gazeran, qui après l'épisode d'infestation des chenilles processionnaires vécues au printemps, a voté la mise en place d'un comité de lutte contre les chenilles processionnaires dont l'objectif est de s'armer pour l'avenir en coordonnant les actions d'information et de lutte en lien avec les autres communes. Ce comité est composé de 4 élus, Christophe Caco, Cyril Robert, Thomas Walter, Emmanuel Leclerc, et est ouvert aux habitants de Gazeran désirant donner de leur temps pour contribuer à cette action. Si vous êtes volontaire, contactez la mairie à accueil@mairie-gazeran.fr. Direction Dourdan, mercredi de 15h à 19h30, à l'espace culturel René Cassin, 11 rue des Vergers Saint-Jacques, avec le Rotary Club de Dourdan et la mairie de Dourdan pour le don de sang avec l'établissement français du sang. C'est sur rendez-vous à dondesang.efs.santé.fr.
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3: Pour cette fin de journée de lundi, le ciel sera voilé avec 24 degrés, 18 la nuit prochaine. Et mardi matin, nous nous réveillons avec un ciel alternant nuages et éclaircies. Ça va se dégager dans l'après-midi. On aura dans l'après-midi quelques rafales de vent, 29 degrés, 32 en ressenti.
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3: Hervé avec vous, pour vous, grâce à vous, la radio qui vous fait vivre votre région est 19h05. Nous sommes ensemble jusqu'à 20h avec beaucoup de musique. Pour terminer cette journée, Angèle avec Justice et Norah Jones. Je reviens vers vous à 19h10 pour de l'info locale. Merci d'écouter Hervé.

Notez sur vos agendas que vous pouvez prendre rendez-vous pour donner votre sang pour aller à Dourdan le mercredi 8 juillet de 15h à 19h30 à l'espace culturel René Cassin. C'est une initiative du Rotary Club de Dourdan et de la ville de Dourdan. Mais il faut prendre rendez-vous par contre sur dondesang.efs.santé.fr.

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1: Et pour parler cinéma, nous retrouvons Jessie Desprairial et Pernon. Bonjour Jessie.
2: Bonjour Jean-Marc, bonjour à tous.
1: Trois films à l'affiche cette semaine avec tout d'abord de l'animation avec Toy Story numéro 5.
2: Oui, cette semaine, les jouets les plus célèbres du cinéma sont de retour dans ce nouveau volet de la saga Toy Story. Volet dans lequel on retrouve donc Buzz l'éclair, Woody, Jessie et puis toute la bande qui ont toujours la même mission, rendre les enfants heureux. Donc une bien belle mission. Mais cette fois, ils font face à un adversaire comme ils n'en ont jamais connu. Le vrai méchant là de cette histoire, c'est une tablette électronique. Donc c'est une tablette qui a une petite forme de grenouille, qui est très mignonne, qui est ultra connectée, qui captive toute l'attention des enfants. Et face à elle, les jouets traditionnels risquent bien de devenir complètement dépassés. Et puis c'est là toute l'ironie de ce nouvel opus, c'est que Buzz l'éclair, qui incarnait la modernité lors du tout premier Toy Story, se retrouve complètement confronté à une technologie qui est encore plus fascinante que lui. Voilà, il est complètement obsolète maintenant. Donc voilà, c'est plein d'humour, c'est l'aventure, il y a plein d'émotions aussi. C'est un nouveau volet très réussi qui a gardé le même charme de la saga. Et puis ça parle avec beaucoup de tendresse du temps qui passe, de la place que prennent les écrans dans la vie des enfants, évidemment, et puis qui rappelle que l'imagination, ça reste un terrain de jeu irremplaçable.
1: Voilà, un film pour petits et grands, hein, on va dire ça comme ça.
2: Tout à fait, c'est à partir de 6 ans, mais très honnêtement, les grands vont adorer aussi.
1: Voilà, et on peut le voir quand alors, Toy Story 5 ?
2: Alors pour celui-là, on aura plein de séances, à commencer par ce mercredi 8 juillet à 14h et 17h, une autre ce vendredi 10 juillet à 20h30, et une autre encore le vendredi 24 juillet à 14h.
1: Second film, dans un autre registre, devient génial.
2: Oui, là, c'est un autre registre puisque c'est une comédie très drôle, très tendre et pleine de situations complètement improbable. On y suit Mathias, un professeur qui vient enfin d'être muté dans le collège de sa fille, mais qui, à peine arrivé, mauvaise nouvelle, sa classe d'allemand est sur le point de disparaître puisqu'il n'y a pas assez d'élèves. Et pour sauver cette option, il décide d'organiser un voyage scolaire en Allemagne. Petit détail qui a son importance, Mathias est professeur d'espagnol, donc il ne parle absolument pas un mot d'allemand.
1: C'est original, ça. Mais...
2: c'est très original. D'où les situations assez improbables. Et donc, pour financer cette aventure, il fait équipe avec Iris, une responsable du comité de jumelage local, qui est très enthousiaste et aussi très imprévisible. Voilà, ajoutez à ça une bande d'adolescents en pleine crise et on a un voyage qui vire rapidement au chaos, vous vous en doutez. Donc voilà, c'est plein de gags, des catastrophes en série. Et puis, le film raconte aussi une belle histoire de famille, puisque Mathias tente de renouer avec sa fille et de tout faire pour devenir le père qu'elle mérite. Et ce père est porté par Manu Payet, qui est particulièrement attachant, qui avait aussi participé à l'écriture du scénario. Alors, ce film-là, deux séances, une ce mercredi 8 juillet à 20h30 et une autre ce vendredi 10 juillet à 17h30.
1: Troisième film à l'affiche, La Bataille de Gaulle, c'est une reprise, hein, L'Âge de Fer.
2: Oui, c'est ça, on reprend la partie 1 parce qu'on a eu beaucoup de monde et puis parce qu'on va aussi réenchaîner avec la partie 2 prochainement, je vous en reparlerai. Donc, c'est ce grand récit historique qui est consacré à une figure monumentale de l'histoire française, le général de Gaulle. Donc on est en 1940, la France vient de s'effondrer face à l'Allemagne nazie et signe l'armistice. Et dans ce contexte dramatique, un homme refuse de se résigner et c'est évidemment le général de Gaulle qui, complètement isolé, sans armée, sans soutien réel, va rejoindre Londres avec une conviction assez insensée. La France n'a pas perdu la guerre. Donc voilà, le film raconte pas seulement le destin de cet homme, évidemment, le réalisateur raconte aussi l'histoire de tout un peuple qui refuse de disparaître. Et puis ça raconte aussi la naissance de la relation entre la France et les États-Unis, avec, chose très étonnante, pas mal de petites pointes d'humour et quelques très bonnes punchlines assez savoureuses. Ça aborde vraiment plein d'aspects de cette partie de l'histoire dont on se souvient pas ou dont on n'a jamais trop eu connaissance non plus.
1: Les séances pour La Bataille de Gaulle.
2: Alors, on aura une séance de rattrapage pour ceux qui ne l'ont pas encore vue. Ça sera ce vendredi 10 juillet à 14h.
1: Et puis, comme d'habitude, pour tout connaître sur l'actualité des Prairiales à Épernon, il y a un site internet.
2: Exactement, c'est toujours ville-épernon.fr/cinéma et vous connaîtrez toute la programmation jusqu'à la fin du mois de juillet.
1: Jessie, merci beaucoup. On se dit à la semaine prochaine.
2: Avec grand plaisir, à la semaine prochaine.
1: Merci. 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
1: Dans ce journal du département des Yvelines, direction Trappes, avec le projet de maison de santé pluriprofessionnelle qui est en cours. Les maisons de santé pluriprofessionnelles et les cabinets d'exercice regroupés favorisent l'installation de professionnels de santé dans le cadre d'un modèle économique mutualisé, réduisant les charges individuelles et améliorant l'attractivité du territoire. Plusieurs structures soutenues par le département ont vu le jour à Élancourt, Maurepas, Guyancourt, et une nouvelle maison de santé pluriprofessionnelle doit ouvrir cette année à Trappes. Plus d'informations sur le site yveline.fr.
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À Gazeran, on se mobilise contre les chenilles processionnaires. C'est vrai qu'au printemps, la commune, comme d'autres communes, a vécu des moments compliqués et elle a décidé de mettre en place un comité de lutte contre les chenilles processionnaires dont l'objectif est de s'armer pour l'avenir en coordonnant les actions d'information et de lutte en lien avec les autres communes. Si vous êtes sur Gazeran intéressé pour participer en tant que citoyen, une seule adresse, accueil@mairie-gazeran.fr.

0: Allez, c'est l'heure de se quitter avec la sélection télé pour ce lundi, à partir de 20h, dernière édition du journal national et international. Et puis, on se retrouve demain matin dès 6h. Je vous retrouve demain matin dès 6h pour le journal local et demain soir à 17h. Et tout au long de la journée pour différentes chroniques. Bye bye.
1: 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Ce soir sur TF1, c'est Camping Paradis. Deux chefs au paradis. France 2, meurtre au paradis. France 3, vous allez retrouver le film L'école buissonnière. Sur Canal+, la ville nous appartient. Sur M6, la Coupe du monde de football. C'est parti pour les huitièmes de finale. Coup d'envoi à 21h de ce huitième. Vous retrouverez sur W9, Marry Me. Les mignons vous attendent sur TMC. Appel d'urgence sur TFX. Urgence en Ardèche. Mission périlleuse pour sauveteur tout terrain. Et puis, je vais vous emmener quelques instants, notamment pour le jeu de la vérité sur TF1, série film. Voilà, je vous laisse sur votre choix. Et par avance, une excellente soirée devant votre télé.
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2: Bonsoir à tous. 61 départements seront placés en vigilance orange canicule demain avec des températures comprises entre 35 et 38 degrés et des pointes pouvant atteindre 41 dans le sud-ouest selon Météo France. La motion de censure des écologistes contre le gouvernement de Sébastien Lecornu à propos de cette canicule a été largement rejetée à l'Assemblée nationale. Seuls 132 députés ont voté pour, bien loin des 289 nécessaires. Et le pays reste également sous un risque élevé de feux de forêt. Depuis le début de la saison, les dégâts sont trois fois supérieurs à ceux enregistrés l'an dernier. Deux hommes suspectés d'avoir allumé des incendies ont été interpellés dans le Rhône et les Hérault. Cédric Jubilard a reconnu dans un courrier adressé à son avocat avoir tué son épouse Delphine, disparue en décembre 2020 dans le Tarn. Jusqu'ici, il niait toute implication dans cette affaire où le corps de l'infirmière de 33 ans n'a jamais été retrouvé. Et principal suspect du meurtre de Liana, 11 ans, Jérôme Barella a été extrait de prison pour assister à une perquisition à son domicile dans le Gers, placé bien sûr sous haute surveillance. Le procès de Lagda M s'est ouvert aujourd'hui devant la cour d'assises de Paris. Il est jugé pour le meurtre de son épouse, commis en janvier 2023. Le corps de la victime avait été retrouvé démembré et dispersé dans des sacs au Butte-Chaumont et à Bobigny. La cour d'appel de Paris doit également rendre sa décision dans l'affaire des assistants parlementaires du Rassemblement National qui pourraient rendre Marine Le Pen inéligible à la présidentielle. Jordan Bardella se dit prêt à assumer les conséquences et à représenter le parti si nécessaire. Côté sport et cyclisme, Tadej Pogacar a remporté la troisième étape du Tour de France. Il devance Jonas Vingegaard et Richard Carapaz et endosse par la même occasion le maillot de leader. Et enfin du football avec un autre huitième de Coupe du Monde à suivre ce soir avec une très belle affiche opposant l'Espagne au Portugal. Un match à suivre à partir de 21h.

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